On a écouté Tribad et suivi de Liraz et tout de suite maintenant retour en France avec Pérez sur le 895 de Radio Dio.

On a écouté Killy Foss et Fin, suivi de Thomas Howard Memorial, et à l'instant c'était le lyonnais Adam Wood sur le 895 de Dio. On part tout de suite pour quelques classiques de la soul music.

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Radio Dio 89.5, on vient d'écouter deux extraits de compilations sortis chez le label Bongo Joe. Première compilation avec le morceau de Till Afrique, c'est la compile Soul Sega Sa et les musiques de l'océan Indien dans les années 70. Ça a été suivi par la compilation Leve Leve, et là cette fois les musiques toujours des 70s mais côté Sao Tomé vers l'Atlantique. Et à l'instant, enfin, eh bien c'était les anglais Frappadingue de Cog and the Zongo Brigade.

Nous avons quitté le Sahel de Tikoubaouine pour retrouver les orchestrations cuivrées de Bombay Bicycle Club et tout de suite, eh bien, partir en Europe pour écouter Tao. Tout ça, en tout cas, c'est sûr, c'est que c'était l'avion Radio Dio.

Les frangins des Ramones nous chantaient que Judy is a punk. Et tout de suite maintenant, eh bien, Motihari Brigade reprenait le Power to the People de John Lennon en nous disant que nous sommes bien sur Radio Dio.

0: Radio 89.5, un petit peu de rock hexagonal. On a écouté Not Your Animal et à l'instant Dirty Boots.
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rappeuse Kazé au micro d'House Gang, suivi par Subtle et enfin le stéphanois punk rap de Pervers et Truand à n'en pas douter, c'est la crèmerie de Radio Dio.

0: Bonga, Hellcat et Vitesse et Précipitation sur la plus libre, sauvage et impertinente des radios.
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1: Le Last Poets, Abiodun, Oyewole, a été suivi par Gaiden et Kumar.

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0: l'histoire avec les frites là, j'ai rien compris, wesh. En fait, tu parles de quoi? Sérieux? Best.
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895 Radio Dio et les oreilles curieuses, on a écouté Ibibio Sound Machine, suivi par Madame Berthe et Leto, et enfin le trio Casse-Gueule.

Le Wi-Fi ou Dieu, des points communs. Le Wi-Fi ou Dieu, des points communs. Ils sont tous les deux sans fil, invisibles, non comestibles. Ils ont plusieurs apparences pour désigner une même chose. Plusieurs noms, SFR, Bouygues, Free, Allah, Bouddha, Shiva, Jésus est là.

commun. Le Wi-Fi et Dieu, des lieux communs. On peut les trouver dans les lieux publics, par exemple les jardins, les bibliothèques, les gares. Il y a aussi un vocabulaire commun. Par exemple, les sites, les icônes, les déclics, les apparitions ainsi que leurs représentations en couleur. Une présence par les ondes, la recherche de l'accès, un chemin. On y croit, on les pratique tous les jours. Le Wi-Fi et Dieu, des points communs. M'adresser à l'un ou à l'autre, effectuer des recherches. Des fois, certaines informations nous échappent. Il faut donc garder espoir.

Legovelt enchaîné avec Marie Cloque puis Trotsky Nautique. 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

d'un pylône. Il saute. Il s'accroche à la première ligne. Il saute. Il s'accroche à la deuxième. Il saute. Il s'accroche à la troisième. Il fait ça jusqu'à ce qu'il soit devenu une boule de feu. Quand il est devenu une boule de feu, on le met dans une boîte avec écrit dessus boule de feu. Et arrivé là, il doit attendre. Comme avant déjà, il avait dû attendre. 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Celui qui est masqué, personne ne peut plus le comprendre vraiment. Parce que pour lui, la fiction a commencé en même temps que la réalité. Parce qu'elles l'ont aimé chacune et détesté. Qu'elles l'ont tiré chacune de leur côté. Parce qu'elles l'ont écartelée.

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deux disques du catalogue 20 Something, label émanation de nos chouchous, les Tugs. On a écouté Do Not Machine et The Flicker sur le 895 de Radio Dio.

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On vient d'écouter Magone, suivi de Rest in Gale, et à l'instant le psychédélisme lusophone de Laure Briard. Vous êtes bien sur Radio Dio, 89.5 à Saint-Étienne et alentours, et sur radiodio.org quand ça grésille ou quand on écoute d'encore plus loin.

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On a écouté Mathias Billard nous parler de la mer et à l'instant l'écurie de l'équipe valentinoise du label Petrol Chips avec Tara King font reste sur le même label. Voici Vestal.

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On a écouté le duo de Damon et Elferda, suivi d'un morceau de Elferda en solo pour un tour d'horizon de la trappe venue du Maghreb sur le 895 de Diouf.

À l'instant, Issam en compagnie de Toto, puis Nizo et enfin Mad avec 2D. 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

C'était la chanson City Don't Cry par Jimmy Page et Robert Plant. Voici Rosa Yemen, Herpes Simplex.

C'était Minnie Riperton avec le morceau Inside My Love. 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Voici Amalia Rodriguez, Cansado Mar.

À l'instant, c'était Sister Nancy avec le morceau Bam Bam et juste avant Solange Knowles avec Bins. Et voici maintenant Riz Ahmed avec le morceau Fast Lover.

et Asian Dub Foundation avec Yatka. Le morceau c'était Siberian Slangtang. Et voici maintenant Bicep avec le morceau Apricots.

The Space Lady, avec Across the Universe, une reprise bien sûr des Beatles. Voici Gillian Hills avec le morceau Tut Tut Tut Tut.

C'était The Fall avec le morceau City Hobgoblins et juste avant le Laetitia Saddier Source Ensemble avec le morceau Undying Love for Humanity. On termine cette heure de musique avec Love Kitten par April Stevens.

C'était donc un extrait de la cassette de Bravo Tunki et on écoute tout de suite Régis Turner et sa chanson d'amour, Les cours de maths.

Vous êtes toujours sur Radio Dio et on vient d'écouter un morceau de Lio qui s'appelle J'aime un fantôme et un morceau de Sainte qui est une musicienne de Nantes, Anne-Sophie Le Creureur. Et maintenant, on va écouter Archer Cassé.

vient d'écouter Archer Cassé, qui sait mettre des mots sur les douleurs de notre temps. Et maintenant, on va écouter Lytics.

C'était un extrait du vinyle de la Au revoir la société étrange, sorti sur SK Records, et on continue avec une cassette de Monotrophie, sortie elle aussi sur le label SK Records de Lyon.

C'était donc un extrait d'une cassette de Monotrophy et on va maintenant écouter un extrait d'une cassette de Les Dauphins et la Science, un groupe de Bruxelles. Et on continue dans la musique kraut et répétitive.

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1: Radio Duo 895, aujourd'hui on accueille Tab Dru pour un interview musical pour la sortie de leur nouvelle EP, La Révolte. Dans les studios de Radio Duo, nous avons deux membres qui sont venus pour nous jouer leurs chansons en direct, nous présenter des morceaux, des collectages, leur histoire et nous raconter un peu comment est-ce qu'ils ont construit tout ça. Donc bonjour Simon et Marion. Alors,
2: bonjour, voilà.
3: Voilà. Ça y est, les micros remarchent.
1: Les micros sont lancés, vous pouvez entendre leur voix de chaque côté de la table. Donc, Simon et Marion de Tab Dru, vous êtes deux membres sur quatre, je crois, c'est ça, de votre groupe.
2: Oui, oui, tout à fait.
1: Et est-ce que vous voulez nous présenter un peu qu'est-ce que c'est Tab Dru en général, avant d'entrer plus dans les détails et son histoire, qui vous êtes?
3: Tab Dru, donc effectivement Tab Dru, d'habitude on est quatre, aujourd'hui il nous manque Baptiste Bailly qui fait les claviers et puis il nous manque Anthony Gatta qui est aux percussions et qui est aussi aux arrangements des morceaux qu'on interprète en quatuor. Tab Dru, ça vient de rencontres qu'on a faites, Simon et moi pas mal, avec les patoisans et les patoisantes des Monts du Lyonnais, le Mont du Lyonneux comme on dit chez nous. Et donc, on est allé les rencontrer, échanger sur la langue, sur ce patois. Et en fait, la musique qu'on fait est une sorte de mélange entre nos rencontres avec elles et eux et les inspirations musicales que nous, on peut avoir, la rencontre avec cette langue et la culture qui va avec.
1: D'accord, donc c'est un groupe qui est plutôt basé, l'écriture des chansons, sur des collectages, si je comprends bien. C'est des collectages avec des patoisans, patoisantes de la langue de l'arpitan.
2: Oui, on dit arpitan, on dit aussi franco-provençal. Et du coup, en fait, Marion donc fait des collectages, des rencontres avec des gens et des histoires qu'ils, elles, lui racontent et des chansons. Nous, on fabrique nos chansons. Original, voilà, sur nos inspirations à nous. C'est vrai qu'au niveau musical, on n'a pas trouvé de musique typique, en tout cas des Monts du Lyonnais. Et puis voilà, donc nous, on a pris la liberté de arranger ça à notre sauce.
3: Et du coup, on utilise effectivement soit des paroles de chansons existantes qui peuvent être très anciennes comme assez récentes, parce qu'il y a des paroliers en fait récents. Hein. Il y a eu tout un renouveau dans les années 90-2000 de gens qui ont écrit dans les Monts du Lyonnais. Et puis parfois, c'est d'autres sources. C'est des textes qu'on fabrique pour nous. C'est des textes qu'on a trouvés et qu'on réinterprète avec les patoisans locaux pour en faire ensuite un texte de chanson. Ça dépend.
2: Après, avec Tab Dru, on s'emploie à vraiment être dans le patois des Monts du Lyonnais. C'est-à-dire que même parfois, quand on a des textes, sauf à la marge, hein. Évidemment il y a des exceptions, mais en général on est vraiment dans un patois des Monts du Lyonnais. On va même traduire des patois franco-provençales, hein, la même langue, mais d'autres régions comme la Savoie par exemple, on va les traduire, on va demander à des patoisans de nous aider à traduire ces chansons en patois des Monts du Lyonnais.
3: Dans les manières de dire et dans l'accent des Monts du Lyonnais, oui. Pour des raisons en fait de cohérence et aussi d'apprentissage, c'est que quand on essaye d'apprendre la langue, ce qui est notre cas, en fait, c'est intéressant d'avoir un ancrage. Et puis c'est surtout que, par ailleurs, je crois que ces collectages et ces rencontres, elles nous amènent à rencontrer des destins qui font des échos en fait mondiaux, absolument, hein, de gens dont on a finalement réduit la culture, en tout cas dont on oublie complètement la culture, la langue. Et en fait, malheureusement, c'est quelque chose de très répandu aujourd'hui. Et donc, on a une inspiration musicale très ouverte et des échos à l'ailleurs, parce qu'en fait, on est nombreux et nombreuses dans cette situation. Et donc, autant nos inspirations musicales sont larges, autant, effectivement, les textes et notre manière de prononcer, de parler, est assez... a un ancrage local.
2: Oui, et puis aussi, une fois qu'on a un peu, entre guillemets, chopé la prononciation et la façon de parler dans un endroit, enfin, je veux dire, si on commence à changer toutes les 5 minutes du village, enfin, nous, on ne peut pas suivre, on va tout faire n'importe comment. Donc, on essaie déjà de faire à peu près bien avec ce qu'on a. Voilà.
1: Vous allez adapter après chaque texte à chaque village pour trouver la bonne prononciation. Hey. Voilà. Donc ça veut dire que vous rencontrez encore des personnes qui parlent couramment et même écrivent, si je comprends bien, des textes dans le patois local.
3: Oui, par exemple, on a une chanson qui s'appelle « Avecito simple », ça veut dire que c'est tout simple. C'était tout simple, qui est un texte qui a été écrit par une patoisante que moi je suis allée voir régulièrement, qui s'appelle Cécile Françon. En fait, au départ, j'étais allée collecter Toine, son mari, et puis Cécile, elle est apparue comme ça, et tout d'un coup, je me suis rendue compte qu'elle faisait plein de remarques sur sa manière de prononcer, et qu'en fait, elle parlait aussi. Et lancée dans le truc, elle va dire « Mais moi, je vais vous écrire un texte pour vous !» Et donc, elle nous a écrit un texte de souvenirs d'enfance, et qu'on a ensuite arrangé en chanson. Mais on peut l'écouter, Cécile. Et c'est un patois du village de Marcenau, donc qui est un patois des Monts du Lyonnais, d'un village de la Loire.
1: Eh bien, c'est parti, on va écouter le collectage écrit par Cécile.
4: Ma via dans la farma du village de Marcenou. Me parrain ayant notre petite farma ou village, d'y vaches, d'oubou, coquecaillon, de polaille, de lapin, ils étaient farmis. Tous les ans, à la Toussaint, le patron venait car le farmage.
3: Venait car le farmage.
5: Il cherchait le
4: produit
3: okay.
4: De la ferme. J'aille en la cuisine et la chambre, pas signe personne. Pas des gars sur les vies, les arrivant en 56.
2: Pas des gars sous les vies, c'est-à-dire pas d'eau à l'évier. Elle est arrivée en 56.
3: Il y a 2 pièces pour 5 personnes dans son texte, hein, c'est ce qu'elle raconte. Et il y a quelques animaux, vraiment pas beaucoup. Et en fait, ce qu'elle raconte vraiment dans ce texte, elle raconte aussi que l'hiver, ils ont des engelures aux genoux. Parce que, en fait, ils avaient des grandes chaussettes et les garçons étaient en short, les filles en jupe et les collants, ça n'existait pas. Tout le monde avait des engelures aux genoux l'hiver, surtout qu'il faisait super froid. Et puis elle parle aussi des fêtes de l'été, elle parle de ces choses-là et elle dit « Avecito simple », donc c'était tout simple, une vie toute simple, la vie de Cécile.
2: On va peut-être faire cette chanson.
1: Eh bien oui, je pense que c'est le moment où vous pouvez me montrer du coup quelle chanson vous avez composée à partir de ce collectage.
3: Ça marche, alors en version évidemment toute minimale à 2.
2: Oui, voilà, parce que comme on l'a dit tout à l'heure, sur scène, on est 4. Donc, il y a synthétiseur, grosse percu et tout. Et là, c'est une version...
3: Rien que pour vous, toute petite.
1: Dans les studios de Radio Dio, tout de suite, on écoute Tabdru

0: Et merci beaucoup pour le partage de cette musique très intimiste, du coup, de l'histoire de Cécile, écrite exprès pour vous, Table Dru. C'est vraiment un moment touchant, en petite forme. On sent qu'il y a, du coup, derrière vos textes, en patois franco-provençal ou en arpitan, il y a des histoires. Donc là, c'est une histoire écrite récemment, mais peut-être une vieille histoire. Mais en fait, qu'est-ce que c'est les autres histoires que vous racontez dans vos textes? C'est des histoires récentes, vieilles? Est-ce que vous êtes à... qu'est-ce qui est... Comment vous construisez vos autres textes, vos histoires?
1: Alors, bah, ça dépend de l'intuition, de... Non, c'est pas le mot que je cherchais, c'est pas intuition. Bref, de ce qui nous vient. Enfin, ça dépend des fois, en fait. Des fois, Marion, tu as un texte qui te vient, tu proposes de le mettre en musique, et des fois, c'est la musique, une idée de musicale qui arrive et qui te fait penser à un moment de collectage.
2: Oui, parce que j'ai mémoire en général de ce que j'échange avec les gens, mais c'est surtout qu'en fait des collectages, si on veut pouvoir les utiliser, c'est un peu un boulot de fou, parce que il y a l'enregistrement, mais ensuite moi chaque fois je réécoute tout l'enregistrement et je le range. Ça veut dire que je garde une version de l'enregistrement complet original, mais aussi je le découpe par thème, et comme ça quand je cherche des thèmes je peux retrouver, donc c'est rangé par date, par personne et par thème, ce qui me permet d'aller retrouver tous les éléments.
0: C'est un esprit de classification, on dirait.
2: En fait, c'est mon destin de bibliothécaire contrarié. C'est comme mes livres rangés par ordre alphabétique d'auteur. J'ai psychorigide comme ça.
0: Archiviste musical et linguiste, du coup, un petit peu.
2: Et ça compense le reste du bordel ambiant de la vie. Et donc, effectivement, dans les histoires, ce qui est assez amusant, c'est qu'on va avoir des fois des histoires très anciennes, parce que la chanson, elle est traditionnelle et vraiment, elle est vieille. Et du coup, elle raconte ça. Mais finalement, ce que raconte Cécile, alors elle a écrit ce texte en 2024, genre, mais ça parle d'une vie qu'on estime aujourd'hui être une vie ancienne. Peut-être c'est cyclique, hein, peut-être en fait ce qu'elle raconte là, c'est le présent de demain, je ne sais pas. En tous les cas, là, pour l'instant, ça nous fait un écho un peu ancien. On a des histoires aussi assez... assez un peu décalé de la part de tous ces auteurs aussi de l'époque assez récente, qui fantasment les histoires du passé, qui enjolivent par exemple les moments de batteuse qu'ils ont vécu quand ils étaient enfants. Donc on a des chansons un peu à la gloire de ces moments, puis en fait quand on creuse un peu on voit que le rapport au travail est extrêmement violent, difficile, et qu'en fait finalement ils ont des bons souvenirs mais pas que. Mais voilà, dans les chansons il y a un côté ouh c'était génial, et puis après voilà, on a aussi ce que je disais tout à l'heure, ces sources de chansons traditionnelles, et les chansons traditionnelles elles racontent deux histoires en même temps. En réalité elles racontent l'histoire de la chanson, qui est souvent pas la plus intéressante, mais elle raconte aussi en écho, en fait, en creux, le rituel auquel elle appartient. Ce qui est le cas, par exemple, quand on a travaillé, nous, sur les chansons de mai.
0: Du mois de mai.
2: Du mois de mai. Alors, c'est marrant parce qu'on a fait un concert il n'y a pas longtemps, et il y a quelqu'un qui appelle ce moment « passer le mai ». J'ai trouvé joli. Je l'ai jamais entendu dans les mondes, c'était du côté de Rouen, passer le mai. Ça veut dire, entre le 31 et le avril et le 1er mai, on passe sous les fenêtres, on chante sous les fenêtres. Et en fait, les chansons du mai, elles sont plusieurs, en réalité, et sachant que c'est un rituel qu'on trouve quasi dans la France entière, en fait, hein, mais les chansons ne sont pas exactement les mêmes. Mais le rituel, lui, il est le même, et il raconte des choses. À une époque, ça se faisait seulement entre hommes, et seulement des jeunes hommes. Et puis, de manière plus récente, ça se pratique encore, alors avec moins de monde, mais quand même, et pour le coup, on trouve des femmes, c'est intergénérationnel. Du coup, ça ne dit plus la même chose. Voilà. Et on a, nous, on m'a raconté cette histoire, notamment, c'est Hélène et Pascal, qui sont du village de Chambolongseigne dans les Monts, qui m'ont raconté. Donc c'est Hélène et la maman, et Pascal c'est son fils, elle a 94 ans là, au moment du témoignage, et ils parlent tous les deux de ce moment de passer le mai.
0: Ben peut-être alors on va écouter ce collectage de Hélène et Pascal qui racontent comment ils passent le mai.
3: Tu l'as jamais chanté toi le mai?
4: Hein?
3: Le mai, le mois de mai, le mai, tu l'as jamais chanté?
4: On l'a braillé, je sais pas si on l'a bien chanté.
3: Oui, mais tu as participé.
4: Ah bah oui. Bah attends, c'était une institution, fallait être à l'article de la mort pour pas y aller.
5: Oh, moi derrière, on chantait sous les fenêtres.
4: récupérer des œufs. Le problème, c'était de les ramener en tuer jusqu'au bout de la nuit.
3: Et dans le village, on lançait une pièce. Le but, c'était de manger l'omelette en arrivant.
4: Quand on arrivait, le matin. Une fois, Michel venait, il s'est cassé la gueule à 10 mètres du restaurant. L'omelette a été bien moins grosse, là, sur le coup.
0: C'est très amusant. Et alors, du coup, là, maintenant, vous pouvez peut-être nous jouer le morceau qui est sorti de ces collectages autour du mai.
2: Alors, comme le mai, c'est un gros truc, on en a plusieurs des morceaux. Alors, comme aujourd'hui, exceptionnellement, dans les studios de Radio Dio, on a décidé qu'on jouait en vrai, on va vous interpréter une version qui est vraiment la nôtre, en fait, hein, qui est recomposée, du chant du mai qu'on chante dans le Rhône. Et puis ensuite, on en écoutera une autre.

0: Et merci beaucoup Tabdru pour ce morceau dans les studios de Radio Dio. Donc du coup, c'était un morceau du collectage autour du mois de mai qui vient plutôt du Rhône, c'est ça ?
1: Alors ce morceau-là, effectivement, ce texte vient du Rhône, mais il existe aussi un texte qui vient de la Loire. Et puis il existe aussi des textes anciens qui parlent de ce moment du mois de mai. C'est vraiment, c'est prolifique la matière autour de ça. Et dans le cadre de Tabdru, du Quatuor, on a un morceau du mai qu'on chante sur scène et qu'on a aussi enregistré dans l'EP. C'est un mélange entre un texte qui nous vient de Mornant, du coup côté Rhône, qui est un texte ancien qui célèbre le mois de mai, le retour du printemps, avec cette chanson traditionnelle de la Loire.
0: Très bien, bah, je vous propose d'écouter l'enregistrement qui va être présent dans l'EP La Revolte de Tabdru, maintenant sur Radio Dio.

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1: Et nous sommes toujours sur Radio Dio avec Tap Dru dans les studios. On vient d'écouter Lomé. Alors,
2: ouais.
1: Attention, Lomé. Donc voilà, c'était plutôt de là, issu du collectage de la Loire,
2: oui.
1: Sur l'histoire du mois de mai. Oui. Et je me demandais là, en écoutant, donc là, on a eu des versions un peu plus intimistes, acoustiques. Bon, aussi parce qu'on est dans les studios en live, et là, on a eu un aperçu de ce que ça donne avec les quatre autres membres, avec cet extrait de votre nouvelle EP. Et comment est-ce que vous faites votre arrangement musical, vocal, instrumental? Est-ce que vous êtes aussi dans ce truc de attaché aux transitions, pas trop? Est-ce que vous avez la liberté? Comment est-ce que vous faites vos choix?
3: Alors, souvent le point de départ de la chanson, ça se passe avec Marion et moi. On bidouille des maquettes, voilà, du chant à deux voix, des petits trucs de synthé, des petites percus. Et après, on envoie ça à Anthony Gatta, qui est le percussionniste de Tap Dru sur scène avec nous. Et là, il va nous faire des propositions, il va nous demander des trucs, et on va dialoguer autour de ça, se renvoyer des maquettes, faire voilà, du ping-pong, se retrouver pour parler de tout ça. Donc il y a une très grande part de la créativité et de l'expérience d'Anthony dans les morceaux de Tap Dru sur scène. C'est vrai qu'on a commencé l'émission avec nos petits arrangements à deux voix, et là, on a un aperçu de ce qui se passe après, justement, avec la collaboration avec Anthony et aussi avec Baptiste, qui est au clavier, qu'on retrouve en résidence une fois les maquettes avec un résultat qui nous convient avec Anthony. On retrouve Baptiste en résidence et là, il réinterprète les petites parties de synthé, il fait des propositions en plus, parce que Baptiste est un claviériste qui a beaucoup d'idées, beaucoup de personnalité. Et voilà comment on fabrique nos morceaux. C'est vrai qu'on ne s'attache pas à une tradition musicale. On est très dans le son qui nous traverse. Y a un peu cette idée qu'on est traversé par plein de cultures, que plein de sons dans les oreilles, et qu'il y a quelque chose qui en ressort, et c'est quelque chose qui est mélangé. Et voilà, ça nous plaît, ça.
2: Je me rappelle, je ne sais plus de quand c'était exactement, mais je dirais que c'était en 2010 ou en 2011. Quand on est allé voir Daniel Warraud, Nuit de Fourvière, je me rappelle comme d'un grand moment de ma vie. Mais du coup, je me souviens comme j'étais au taquet d'aller voir ça, quoi. J'étais comme une dingue. Alors, c'est hyper intéressant parce que depuis cette époque, le Maloya a fait un énorme boom dans les musiques alternatives et qu'on appelle assez arbitrairement, je trouve, musique du monde, ce qui ne veut rien dire. Mais du coup... les cultures qui nous traversent, elles sont extrêmement nombreuses parce que nous, d'abord, les mondes du Lyonnais, on n'en est pas issus, hein, on est allés y vivre et on a découvert tout ça sur le tas. Mais en plus, nous, on est les enfants des années 90. Donc en fait, notre culture à nous, c'est la mondialisation avec tout ce qu'elle a de pire et de meilleur, notamment dans l'accès des collectages qui avaient été tout bien rangés avec toutes ces années chez Okora, où on trouve des tonnes de trucs. Et moi, c'était ma passion quand j'étais à la fac. Mon délire, c'était d'aller chercher des cryptogroupes, notamment en Afrique de l'Ouest, mais aussi de la musique du Cameroun, où on trouve une musique francophone un peu fofolle. J'étais très, très fan de ça et j'ai cultivé, en fait... Cyril Efala, des figures qu'on ne connaît pas du tout ici et qui ont souvent des destins assez courts. Et que du coup, voilà. Mais même encore aujourd'hui, trouver ça sur Internet, c'est un merdier. Il y a des cassettes qui circulent encore. Enfin, voilà. Et puis moi, quand j'étais enfant, j'ai grandi aussi en grande partie avec la communauté antillaise à Grenoble. Donc j'avais, moi, un truc où des hits zouk de l'époque qui étaient très présents. Tout ça pour dire qu'on a été très traversés par plein de choses.
3: Puis il y a Anthony aussi qui amène sa patte. Lui, il a beaucoup bossé les musiques orientales, entre autres. Baptiste qui a un petit côté jazz aussi, mais
2: oui,
3: pas que.
2: Et
3: aussi
2: puis musique espagnole, et puis
3: musique espagnole,
2: très fort. Et puis il est passé du côté de la Bretagne où il a rechopé aussi des trucs. Donc voilà. Et en fait, finalement, ce qu'on fait, je crois, enfin moi en tout cas, ce qui me plaît, c'est de faire une musique populaire. Ça veut dire quoi? Ça veut dire c'est un truc avec plein de machins qui nous parle à nous et on espère que ça parle à d'autres. Mais finalement, ce qui va nous intéresser, c'est ça, c'est cette matière en fait qu'on a trouvée en laissant traîner nos oreilles. C'est ça. Et elle est aussi inspirée, de musique traditionnelle française, parce que c'est aussi aujourd'hui des lieux qu'on fréquente beaucoup. Simon va beaucoup danser en bal folk, la musique polyphonique. C'est marrant, un des premiers collecteurs qui était américain, qui s'appelle Alan Lomax, et qui a collecté notamment le blues, etc., enfin, qui a été un monsieur extraordinaire pour toute cette pratique du collectage, est venu aussi en Europe. Et il a dit la spécificité de l'Europe, c'est vraiment la polyphonie, le chant polyphonique. C'était un truc qui revenait beaucoup. Et en fait, clairement, on en est imprégné, puisque quand ça sort de nous, bah, ça fait ça.
3: Oui, en fait, on n'est pas très conscient de... On lâche l'affaire là-dessus. Enfin, on est traversé par des choses, on n'invente rien, on est traversé et ça sort. Et on espère. Après, voilà, on s'applique avec Anthony notamment à être audible. C'est-à-dire qu'on se méfie aussi de. Alors, on se laisse aller dans nos élans créatifs au début et après, on travaille pour se dire non, attends, là, on ne comprend rien. Là, il faut trier. Là, il faut que ce soit plus clair. Il faut que ce soit audible. On essaye vraiment de penser à créer une musique que quelqu'un de néophyte puisse se laisser aller dedans. Et on n'a pas besoin de se creuser la tête.
2: Anthony, il amène quelque chose de pop, en fait, dans ces arrangements-là. Et moi, qui m'amuse et qui me plaise beaucoup, que j'aurais jamais amené moi toute seule, en fait. Et du coup, ça, c'est hyper intéressant. Et je trouve que dans le on a un morceau, notamment, qui est chouette de, quand même, de faire passer à Radio Duo, parce que c'est de Tabdru, c'est son morceau stéphanois, où on a gardé, d'ailleurs, une prononciation un peu comme on peut l'entendre dans l'enregistrement original de cette chanson. C'était déjà une chanson. Et voilà, et on peut entendre, pour le coup, dans ce truc-là, bah, y a déjà, c'est un morceau, nous, dans notre interprétation, c'est Simon a amené des synthés dès le départ. Et puis, voilà, dans ce qu'on a déployé aussi Anthony, il y a vraiment tout ça.
3: Du coup, c'est le morceau Peur à Bazan dont tu parles. Donc, chanson stéphanoise, 19e, début du 19e.
2: On ne sait pas. Fin du 18e, début du 19e, c'est une chanson qui n'a pas d'auteur et ça parle de la condition ouvrière, voilà. Et de la violence de la condition ouvrière.
1: Donc là, vous avez repris une chanson qui existait déjà, oui. Et que vous avez remixée, recomposée, oui. Derrière. Oui. Bah, peut-être alors on pourrait écouter la version originale de cette chanson, oui. Et voir ce que vous en avez fait après.
3: La version originale qu'on a trouvée. Donc c'est déjà une interprétation.
2: Oui, c'est ça, oui, c'est ça. Déjà un enregistrement du 20e de cette chanson.
3: Nous, on n'a pas trouvé de traces de celles qui pouvaient se chanter à l'époque, voilà. Époque qu'on ne connaît pas, d'ailleurs.
1: Oui, bah, toute la question des musiques traditionnelles, on en a des versions, on en retrouve une avec plein d'enregistrements c'est différents, ça. Selon les régions, les endroits, les personnes.
2: C'est ça.
1: Bah, alors, écoutons déjà celle-là, sur laquelle vous vous êtes basé, oui. Pour après vous recomposer derrière.

0: Voilà une interprétation qu'on a trouvée sur un vinyle.
1: Oui, c'est Eric Vernet qui habite à Santé, qui m'a fait entendre cette chanson, et du coup qui est interminable, elle est très très longue, et dans la prononciation, là c'est la prononciation d'une époque, hein, les R sont roulés, et il y a un truc assez pas clair entre l'accent qu'on avait déjà en français à cette époque-là, mais aussi un accent un peu occitan à Saint-Étienne, on est point de contact en fait, il y a un peu les deux, donc c'est aussi une manière, voilà. Et effectivement, nous, on en a fait autre chose.
0: Et donc cette chanson, donc elle raconte... nous, ce qu'on en a gardé, en tout cas, de ce que là où ça nous parlait, parce qu'il y a aussi cette idée, toujours, c'est des chansons, elles résonnent avec ce qui se passe aujourd'hui, en fait. C'est quelque chose qui vient résonner. Et notamment, quand dans cette chanson, il parle des gens qui sont payés pour aller à la guerre à la place des gens riches, hein, des ouvriers qui déjà sont maltraités, ne sont pas considérés, ne sont pas respectés.
1: Mais ils sont écrasés par ce qu'ils appellent les messieurs, en fait, voilà. Hein, le monsu, voilà. qui en fait n'ont aucune considération pour les gens qui travaillent. Ça ne les intéresse pas du tout.
0: Et du coup, qui les paye pour aller à la guerre à leur place.
1: Puisqu'ils ont une vie qui ne compte pas.
2: Sujet toujours d'actualité avec les guerres qui se passent un peu partout et ouais. Qui se rapprochent toujours plus.
1: Oui.
2: Donc oui, c'est des vieilles chansons, mais qui résonnent quand même aujourd'hui.
1: Oui,
2: donc
1: puis ça... sur les conditions, en fait, des gens qui a du pouvoir, qui n'en a pas. Et en fait, on est toujours dans les mêmes problématiques. ça bouge, ça change de visage, mais les problèmes sont les mêmes. Il y a des vies qui comptent et puis il y a des vies qui comptent pas. Et c'est pour ça que cette chanson, elle est vraiment importante pour nous.
2: Mmh. Puis en plus, Saint-Étienne a été un des gros pôles aussi d'industrie de l'armement. Enfin, il y a toute une histoire locale autour de ça. Enfin... Oui, et du coup, vous avez fait un remix de cette chanson que peut-être on peut écouter, qui est présent dans votre nouvel EP.
3: Ouais.

0: Alors du coup, on a dans donc en sortant cette EP, on a décidé de sortir un livre avec, dans lequel effectivement on a mis les textes des chansons, leur version phonétique pour essayer de garder l'oralité et aussi une traduction des chants. Dans cette EP, quand on a la version livre, on a aussi dans un CD spécial dans lequel il y a les collectages d'origine, dans lequel, voilà, pour comprendre un peu tout le cheminement, il y a l'histoire de chaque chanson, en fait. Effectivement, ce texte parle de la basane, qui est l'ouvrier. Au départ, la basane, ça désignait le tablier des travailleurs, et à force, on a dit la basane pour les travailleurs eux-mêmes. Et donc, cette chanson, elle dit pauvre, enfin, ce qu'on en a gardé, parce qu'attention, le texte original est très long, on le trouve dans le livre, mais voilà, on a raccourci parce que c'était vraiment très long. Donc, ça dit pauvre basane, ton sort est malheureux, tu es la graine qui fait les bons héros, pour le riche, tu produis tout, et c'est un mal de migraine qui te fera souffrir. 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Les lois de la guerre nous appellent au combat. 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
1: Voilà. C'est des traductions, oui, qu'on a sur le livret, mais qu'on a mis aussi sur le bandcamp du groupe où on peut écouter les morceaux. Et j'ai chargé donc, une version en patois avec une orthographe pas figé, en fait.
0: L'orthographe n'est pas normalisée.
1: Voilà, normalisée. Et ouais. La traduction, pour ceux et celles que ça intéresse.
2: Donc, pour écouter Table Rue, vous pouvez l'écouter sur le Bandcamp,
1: oui.
2: Acheter le CD, et avec le CD, ce livret que tu as dans les mains,
0: oui.
2: Bon, là, vous ne pouvez pas voir, mais c'est un très beau livret.
0: De grande beauté.
2: Sérigraphié, il a l'air d'être relié à la main, dans des couleurs un peu violet, rose, et de ce que tu montrais tout à l'heure, en plus, il a deux côtés, enfin, c'est vraiment un bel objet qui accompagne ce CD.
0: Oui.
1: On l'a sérigraphié à Saint-Étienne, en plus,
0: à l'Estampille. Ouais. Voilà, avec Delphine, qui a été quand même
1: chouette.
0: Trop super. Et
1: ouais,
0: effectivement, il est relié à la main, c'est des heures de boulot, et il a été mis en page par Julia, une amie, Julia Robert, graphiste, qui a fait un super boulot d'illustration. Donc oui, c'est très joli.
2: Et donc, on pourra l'acheter pendant vos prochains concerts ou à certains endroits à Saint-Étienne.
0: Oui. Et puis sur le Bandcamp, ce sera possible de le commander aussi. Allez, franc bio, comme on dit chez nous.
2: D'accord. Donc, si vous voulez le commander sur le Bandcamp, c'est possible. Et je me demandais, là, vous avez commencé à tourner un petit peu localement. Est-ce que c'est arrivé que vous faites. Est-ce que vous avez fait des concerts avec des personnes qui avaient été présentes pendant les collectages ou des personnes qui, par exemple, connaissaient l'original de cette chanson? Est-ce que vous avez des retours là-dessus?
0: On a souvent des personnes quand on est programmé localement. Donc là, on attend la saison prochaine. Si les gens ils veulent nous inviter, on vient, on est content, faut pas hésiter. Les prochaines dates là sont prévues plutôt du côté de la Suisse. Mais quand on fait des choses en local, effectivement, on a des gens, notamment à chaque fois qu'on joue du côté des Monts du Lyonnais, on a des patoisantes qui viennent. Globalement, ils sont super contents. Après, quand on fait des choses comme ça, on touche à du patrimoine qui est en voie de disparition. Les gens ont un affect très fort avec ça. Moi, je connais une personne, alors ça fait pas beaucoup une personne, mais cette personne existe, qui n'est pas content. Parce que y a des tambours sur sa langue, qu'il trouve ça absurde. Enfin voilà, quelqu'un à qui ça déplaît fortement. Globalement, les gens sont hyper contents, ils sont plutôt extrêmement encourageants. Nous, les anciens, les anciennes qui transmettent, ils sont là, ils sont à fond.
1: Ils ont été super généreux et accueillants parce que toi, quand t'es arrivé, en même temps, t'as été honnête, parce que tu leur as dit, moi, je viens vous voir pour entendre vos histoires, ça m'intéresse et tout ça. Mais avec ça, je vais faire de la musique et de la musique qui me ressemble, c'est de la musique actuelle. Voilà, eux, ils n'auraient pas fait comme ça. Voilà. Et du coup, il y a quelque chose de toute façon, nous, on s'est positionné de façon à leur dire que nous, on ne prend pas leur place. Eux, ils font un énorme travail de sauvegarde de la langue. Il y a la fête du patois tous les ans en avril dans les Monts du Lyonnais. Il y a des ateliers. Alors, en fait, il y a plein de gens qui font des choses. Ici, je crois qu'à Romumeninge, il y a des choses
0: bien
1: qui
0: sûr.
1: Se passent. Enfin, il y a plein de gens qui font plein
0: à
1: de choses. Il y a la fédération autour du Franco-Provençal. Il y a une association, l'AFPL, les Amis du Franco-Provençal en Pays Lyonnais.
0: Mais il y a la fédération de l'Est du Franco-Provençal ou de l'Arpitan. Il y a plein de choses aussi au niveau de la Savoie, où on va d'ailleurs davantage utiliser le terme Arpitan, il y a gros litige sur la manière de nommer cette langue. Nous, on utilise les deux hein, en fonction de ce que les gens ont envie d'entendre.
1: Nous on propose, on est dans la proposition, on propose quelque chose, voilà, c'est pas autre chose, c'est quelque chose à côté et on marche sur les pieds de personne. En fait.
0: Et on est très soutenu globalement par les personnes et c'est trop chouette.
1: Ouais. Ils ont été très généreux parce que toi, quand on a des doutes sur notre prononciation, tu vas les voir.
0: Je les appelle.
1: Jean Montalent.
2: Vous commencez. C'est un petit peu vos collaborateurs, collaboratrices.
0: Ah, mais
2: quoi,
0: c'est des collaborateurs et de l'ombre.

0: et en fait, ils sont fondamentaux. Hein. Sans eux, on ne fait rien.
1: Quand tu écris des paroles, tu vas vérifier que ça marche bien, que tu as bien pensé le truc.
0: Je leur envoie des mails, je les appelle, ils me font des prononciations. Ils me disent « Non, réponds pas, je laisse sur ton répondeur. » Donc bon, non, c'est super.
1: Puis c'est gay, je veux dire, il y a quelque chose de... les personnes, enfin, ce que tu me racontes, parce que moi, je ne suis pas toujours là. Moi, c'est vrai que je suis plutôt du côté musical. Mais ce que tu me racontes, Marion, c'est quand tu arrives avec un texte, il y a ce truc, une chanson « Le Fille », que tu es allé voir Claude... Oui, tu me fais le nom de la tête. Là.
0: Ah si, t'as raison, Claude. Oui, c'était Claude Chambe.
1: Claude Chambe. Oui, pas Claude, donc. Claude Chambe. Tu es allé le voir, tu dis, ouais, je vais rajouter des couplets parce que dans ta chanson... Dans la chanson, c'est pas sa chanson. Dans la chanson, il n'y a que des filles. Alors c'est une chanson qui se chante sur les chemins. Les gens voient des villages aux alentours ou les villages des gens qui marchent avec eux. C'est tout le temps. Alors, les filles de tel village, alors elles ont des grosses chaussures qui font péter les roches. Les filles de tel village, elles ont des culottes qui les aiment faire voir.
0: Un tombereau, voilà. Donc c'est une forme particulière de panty.
1: Voilà. Donc. Et en même temps, c'était une chanson qui s'improvisait en fonction des villages. On rajoutait des couplets, et c'était satirique, c'était pour rigoler, quoi. Mais c'était toujours les filles qui trinquaient. Et du coup, Marion, t'as voulu rajouter des garçons, bien sûr. Et des couplets aussi, tant qu'à faire, puisqu'on y va, on s'amuse avec ça. Et donc, t'as écrit des choses et puis t'es allé voir
0: Claude Chambe. On s'est pris la tête sur les rimes. Oui, qui m'a aidé à reformuler tout ça.
1: Et quand tu m'as fait écouter l'enregistrement de votre travail, on sent qu'il y a un plaisir de chercher de vers chez nous, par exemple,
0: de Véchine.
1: Avec comment on va faire pour faire rimer avec ça? Chine, le pays.
0: Il me dit, il y a la Chine.
1: On peut faire un truc.
0: Aussi, Chine, Véchine.
1: Donc le dernier couplet que tu as rajouté, c'est.
0: Mais ceux qui ne sont pas de Véchine, donc et ceux qui ne sont pas de chez nous, venant de Perpète ou de Chine, qui viennent de Perpète ou de Chine, pouillant fait la ronde, avouenne, donc ou avouenne, ils peuvent faire la ronde avec nous. Enfin voilà, mais c'est un truc effectivement qu'on a fait avec Claude.
1: Ah ouais, le vieux, le jeune.
0: Avec le vieux, avec les vieux, avec les jeunes. Je n'avons pas de peine. Ça ne me fait pas de peine, ça me fait plaisir. Et grande pensée pour Claude Chambe, parce que Claude Chambe, il est mort il y a 2 ans. Et c'était vraiment un bébé. C'est le problème de travailler sur des collectes avec des anciens et des anciennes.
1: C'est quelqu'un de précieux.
0: On les rencontre, on les aime, mais on les perd.
2: Ouais. Au moins, vous les avez rencontrés. Ouais. On a eu le temps de faire ce travail avant qu'ils disparaissent.
0: Oui, et c'était trop chouette.
2: Peut-être, du coup, vous pouvez nous jouer alors cette musique dont vous parlez, là, Le Fille, en live dans les studios.
0: Yes. Le Fille. Alors,
2: temps de mise en place parce que dans les studios on a les mêmes micros pour parler et pour chanter et que là on va entendre un son qu'on n'a pas encore entendu, c'est le tambour, je sais pas si c'est un nom.
0: C'est un bombo argentin, ça vient d'Argentine. C'est un tambour traditionnel mais d'Argentine.
1: Ça y est, je suis prêt.
2: C'est parti. On est parti pour Le Fille.

0: Et c'était Tab Dru sur Radio Dio avec ce morceau Luffy. Merci. Effectivement, on a entendu le petit moment où vous... j'ai repéré les chines. Je ne saurais pas le redire exactement, mais du coup, ça aide d'avoir ce livret, de savoir de quoi ça parle pour pouvoir aussi mieux suivre. Ça fait un autre sens, je trouve, quand même, quoi, à l'écoute.
1: Après, ce qu'on aime aussi, alors, on aime, en concert, on aime donner des clés de compréhension. Mais j'aime bien, moi de toute façon, je l'ai abordé comme ça, cette langue, je la comprends pas très bien, et de mieux en mieux, mais quand même, au départ, je la comprenais pas très bien, et ça m'intéressait. Et j'aimais cette perception floue de « ouais, je comprends de quoi ça parle globalement », mais pas tout. Et ça met dans une autre disposition d'écoute, voilà.
2: Après, c'est vrai que moi, je l'apprends pour le coup. Et puis, de toute façon, il arrive ces moments où on n'a plus le choix. C'est-à-dire que quand on est comme ça, on a reçu une lettre. J'adore quand je reçois des lettres comme ça de Mick Nerol, qui intervient à Radio Dio sur l'émission Langue Garbelle. Et du coup, Mick, il est magique parce qu'il m'envoie des lettres totalement écrites en arpitan. Donc, du coup, c'est tout un taf de traduction. Mais en fait, c'est des gens comme ça qui nous emmènent. On n'a pas le choix. Moi, la langue, je l'apprends parce que je n'ai pas le choix. Parce qu'en fait, à la fin des concerts, les gens, certaines personnes t'interpellent et ils parlent en patois. Et puis maintenant, dans les collectages, parfois je vais chez les gens et ils parlent en patois et c'est marre. Et en fait, du coup, ça nous amène vers ça. Mais effectivement, c'est pas grave de pas tout comprendre. Il y a des espaces fantasmés qui ont leur beauté.
3: Tout ça cohabite.
0: Oui. Et du coup, vous étiez de base pas, enfin, vous connaissiez pas cette langue au début de votre travail. Vous
1: non,
0: l'avez
1: justement.
0: Appris au fur et à mesure. C'était
1: Non, justement, et c'est là où moi, musicalement, ça me touche. C'est je me dis, j'ai grandi dans un territoire dont je ne saurais pas reconnaître la langue. Et ça crée un truc un peu vertigineux. Et c'est ça que j'ai envie de partager avec les gens qui sont dans le public de Tab Dru. C'est-à-dire, en fait, cette langue, vos grands-parents la parlaient au quotidien presque. Enfin, pas forcément tous et toutes, mais c'est une langue qui était parlée sur les marchés, à la maison, dans les réunions de famille, tout ça. Enfin, et... on ne sait même plus à quoi elle ressemble pour la plupart d'entre nous.
2: Alors qu'il y a des gens, moi, là, qui ont 80 ans, qui racontent que quand ils sont arrivés à l'école, il y avait toujours des élèves dans la classe qui ne savaient pas parler français.
1: Et ça, c'est vertigineux. Et donc, ça raconte quelque chose aussi. Alors moi, je ne suis pas linguiste, je ne suis pas historien. Je suis très dans le sentiment. Mais je me dis quand même, une langue qui disparaît sous nos yeux comme ça... Alors non, c'est pas possible.
2: En fait, c'est des cultures balayées complètement, et c'est un écrasement en fait de la culture populaire. Ça veut dire que ok, on a tous les histoires des rois et c'est super, moi j'adore personnellement. Mais ok, mais en fait, l'histoire des gens qui sont comme nous et qui étaient comme nous, c'est quoi? Et ça, paf, pouf, ça n'existe plus. C'est pas normal. Et c'est pour ça aussi qu'on se retrouve dans des phénomènes où il n'y a rien à faire. Même si au départ, il y a un truc d'imaginaire, il y a quelque chose d'esthétique, etc. Mais tout est politique. En fait, utiliser une langue minoritaire comme ça, ça fait sens, ça a du sens. Qu'on le veuille ou qu'on le veuille pas, c'est comme ça. En tout cas, pour nous, c'est comme ça. Et ça s'oublie pas. Et c'est pour ça que c'est important pour nous de faire attention et d'être dans le remerciement des personnes qui nous donnent des choses, parce que c'est pas venu comme ça du ciel. Il y a des personnes qui pratiquent, qui transmettent. Sans elles, sans eux, il se passe rien. Et c'est pour ça aussi que, bon an, mal an, bah oui, on finit par apprendre. Parce qu'en fait, c'est des espaces qui fait... ça fait plaisir de les investir, ces espaces. D'avoir des langues comme ça. Alors, j'étais un peu déçue, j'ai vu que ChatGPT il savait parler un peu en arpitan, et en même temps c'était bien, en même temps ça m'a fait mal. Il y a ce truc de c'est la langue comme ça, vas-y, t'as pas compris, tant mieux. Non, j'exagère, mais il y a un truc chouette en fait dans ces espaces là.
0: Après, c'est important aussi que ça soit que les langues traditionnelles soient attachées à un truc de mélange, que ce soit pas attaché que aux vieilles personnes.
2: Bien sûr.
0: Que justement, vous, là, j'ai l'impression que vous voulez faire des remixes qui sont... Enfin, vous la reprenez, mais vous en faites des mix avec plein d'inspirations de plein de pays différents, et que ça soit pas que... Parce que la culture traditionnelle régionale, c'est quelque chose qui peut être des fois attaché à aussi des valeurs traditionnelles, réactionnaires
2: et identitaires.
0: Et du coup, c'est important que ça reste pas que dans cette sphère-là, surtout dans le contexte actuel politique.
2: Bien sûr. Mais ce qui est intéressant, c'est que dans les gens qui nous transmettent, on n'est pas du tout dans ces espaces-là, en fait. Pas du tout.
1: Non,
2: Ça pourrait être d'ailleurs un a priori qu'on pourrait avoir de l'extérieur, et en fait, pas du tout.
1: Nous, les personnes qu'on a rencontrées, enfin moi que j'ai rencontré quand je vais à la fête du patois et tout ça, c'est des gens qui se servent de cette langue. C'est la langue de la convivialité.
2: Des blagues.
1: De la blague. Et c'est ça, en fait. C'est pour ça qu'ils portent cette langue. C'est pour être ensemble.
2: Oui.
1: Et il n'y a pas de revendication.
2: Et il n'y a pas de fermeture,
1: nous,
2: surtout. Et eux, ils sont hyper contents de le transmettre. Mais oui, bien
3: sûr. Plus qu'ailleurs.
2: On peut pas, pareil, on ne peut pas travailler cette matière sans avoir en tête l'écueil identitaire que travailler sur des espaces ultra-locaux peut générer.
3: Mais ouais. L'écueil identitaire dont on parle avec le Rassemblement National et tout ça, de toute façon, il est absolument fantasmé. Il est inventé, une sorte de France complètement inventée. Je ne suis pas sûr que ça les intéresse tant que ça.
2: Non. En fait, c'est ça qui est intéressant. C'est qu'en fait, c'est ça, ces trucs populaires. Là, si on se penche vraiment dessus et qu'on l'apprend, en fait, on sort complètement de...
3: Bah, nous, on raconte une histoire d'une France métissée, d'une France mélangée avec diverses cultures, des cultures, la culture française avec le gros F et les cultures régionales qui cohabitent et qui sont ensemble. Et en ce cas-là, elles sont au même endroit que les cultures des gens qui viennent d'ailleurs. Et pourquoi pas ? Voilà.
2: Et puis surtout,
3: ça plaît pas à tout le monde.
2: On se rend compte que dans les démarches, en fait, de ce qui s'est passé, c'est que on s'est positionné exactement de la même manière avec les paysans que dans les colonies, en fait, où on a acculturé, où l'idée c'était qu'il fallait que les gens ils aient la culture majoritaire, etc., avec un mépris pour les cultures locales.
3: Nos ancêtres, les Gaulois.
2: Mais ouais, aberrant. Mais ce qui est intéressant, c'est qu'en fait, dans les espaces de campagne, on a fait des remembrements de terrain, on a imposé des nouvelles manières de faire de l'agriculture, et en fait, avec un mépris absolu des cultures qui existaient sur place et des langues qui existaient sur place, qui étaient accessoirement interdite à l'école, méprisée, etc. En fait, c'est la même chose. C'est juste les gens qui n'ont pas de pouvoir, on marche dessus et ils font comme on leur dit. J'exagère un peu, mais...
0: Des dynamiques coloniales qui se reproduisent avec peut-être pas les mêmes effets là, institutionnels que la colonisation a eu de la France sur d'autres pays d'Afrique,
2: etc. On n'est pas du tout au même endroit, c'est pas les mêmes échelles. Mais par contre, en termes de posture, c'est une espèce de posture un peu globale.
0: Et je sens que leur fil, et je me dis, peut-être, je sais que vous avez préparé un autre collectage à écouter avant de clôturer cette émission. Je pense qui peut accompagner du coup une des dernières chansons de votre set.
3: Allez, rapide.
0: On écoute un dernier petit collectage.
2: C'est un collectage qui nous parle justement de l'hiver et Antoine Françon, qui va nous lire un texte qu'il a écrit là-dessus, justement, parle de gestes qui se faisaient à une époque pendant l'hiver et dont on n'a pas la mémoire. Et c'est de ça qu'il parle.
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3: On va couper Toine, hélas, parce que son texte est très très long. Il a voulu, il y a toutes les saisons et tout ça. On tenait à vous le faire écouter aussi, parce que la chanson qu'on va vous chanter, donc elle est l'extrait de ce texte. Hein, on a chopé des moments de ce texte, notamment là ce qu'on vient d'écouter sur l'hiver. Et donc le morceau qu'on va chanter, c'est l'hiver, avec un texte qu'on a Marion a mixé avec un poème d'Amélie Jay, une grande poète savoyarde. Qui a écrit des magnifiques poèmes qu'elle a traduites elle-même. Elle était déjà dans cette culture-là. Et voilà.
2: Au XIXe siècle, et on a mélangé leurs deux approches.

0: Et merci Tabdru pour cette dernière musique avant que l'on se quitte bientôt. Peut-être avant de partir, est-ce que vous voulez nous dire un peu s'il y a des prochaines dates à suivre ? Je crois qu'il y en a une cette semaine, le jeudi 24 à Saint-Etienne.
1: Oui, on fait une forme inspirée du travail qu'on fait de Tabdru qui s'appelle Happy Chipo, où on rassemble les gens en cercle et c'est au Remue-Méninges. C'est demain
2: à 20h30. C'est un format très particulier, c'est un spectacle musical en duo qui est vraiment axé sur les collectages. Pour les concerts de Tabdru, ben pour l'instant c'est la Suisse, mais avis aux Ligériens et aux Ligériennes, si vous avez envie de faire résonner la langue d'ici dans vos programmations, n'hésitez pas. On reviendra tout près. On a des potentiels aussi, mais plutôt du côté de Verdun. Voilà, c'est les endroits lointains qui nous appellent. Mmh. Mais n'hésitez pas à nous faire jouer par ici. N'est-ce pas, les prix des énergies en ce moment y invitent.
0: Et j'ai l'impression, en plus, vous avez deux formes. Vous avez une forme à quatre, mais vous avez aussi une petite forme plus en mode veillée, un format plus cocon si vous êtes un petit lieu et que vous voulez les accueillir.
1: Oui, c'est une petite forme pour 50 personnes maximum.
2: Voilà.
1: C'est pas la même approche, quoi. C'est beaucoup plus. Oui, c'est ça, c'est la veillée. Mais c'est vrai que c'est pas la même approche. Le Tabdru sur scène, on est quatre, il y a du gros son, ça peut danser, c'est festif, quoi. Ça, c'est explosif. Là où Happy Chipo, c'est.
2: À petits pas, ça veut dire. Ouais, et oui, c'est vraiment petit. Tout petit, on est assis tous ensemble et voilà.
0: Un peu plus comme l'ambiance dans le studio aujourd'hui.
2: Ouais, c'est
1: un mix des deux.
0: Et en plus, j'ai vu que demain, après au Remue-Méninges, il y a un peu chorale rebelle, donc les personnes qui veulent chanter, donc là en langue arpitane, occitan, régionale, diverse, basque. Je pense que c'est assez ouvert. Et d'ailleurs, c'est un rendez-vous qui a lieu deux fois par mois, si vous avez envie de chanter, là, avis aux auditeurices. Et notamment, qui est souvent accompagné d'un moment aussi pour apprendre l'arpitan, les langues rebelles, que vous pouvez aussi suivre une fois par mois sur Radio Duo, le troisième mercredi du mois, je crois. Avec Mick. Le quatrième mercredi du mois, je me perds dans les chiffres. Eh ben, merci beaucoup. C'était un plaisir de vous accueillir dans les studios.
2: Grand merci, Radio Duo.
1: Merci à Loïc.
0: Et j'espère à bientôt dans les salles, sur toutes les radios locales ou internationales ou nationales. voilà, on continue d'écouter Tabdru et on continue maintenant avec la bande musicale de Radio Duo habituelle.
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0: l'instant, c'était Duster sur le 89.5 d'Audio. On enchaîne avec un duo légendaire de l'histoire du rock.
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On a écouté le duo Carnage de Nick Cave et Warren Ellis. Ça a été suivi par la claviériste Christine Hott et par le groupe Bissiga Setenta sur le 895 de Dio.

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Yo, 895, t'as proposé le Stéphanois Kurden. Ça a été suivi par l'électronique de Fakir, puis Bruce Brubaker.

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Baby Fire, suivi de la lyonnaise Claire Days. 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

On la joue fraîcheur et on la joue francophone sur 89.5. Tu viens d'écouter Ego Trip de Naira et juste avant, c'était Les Baisers Volés avec la rappeuse Oxytocine. On continue l'ambiance francophone un petit peu plus jazzy avec Marigold et le morceau Recommencer. Et juste après, ce sera Winter Zuko, un des rappeurs les plus en vogue du moment, avec le morceau Trotsky. 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

On a écouté Camellia Sparks avec 3 S. Ça a été suivi par Tonnerre et Bikai et Laudanum, sorti sur le label We Are Unique Records.

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On a écouté D.F. Sanders, ça a été suivi par Théa, parisienne sortie sur le label stéphanois Pont Futur, et à l'instant Scuffles sur le 895 MHz.

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1: On a écouté Holo avec deux O et deux L. Ça a été suivi par DJ P2N et Barra Frequencia.

0: Le projet grenoblois KOI, K-O-I-I, a été suivi par la musique de Sébastien Guérive sur Dio, en hertzien 895, sur web radiodio.org.
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2: 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Voici le groupe de Brooklyn, Habibi, avec le morceau Stronghold, recommandé par le merveilleux dessinateur Half Bob.

Cette chanson incroyable s'intitulait Bahlam Mak et elle était interprétée par Najet. Najet Essaghira, ça s'écrit N-A-G-A-T ou N-A-J-A-T parfois, il y a pas mal d'orthographes possibles qui sont toutes bien sûr des réinterprétations à l'occidental du prénom de cette chanteuse égyptienne qui est née en 1938 et qui a enregistré, dit-on, plus de 200 chansons et également joué dans tout un tas de films dans lesquels généralement elle interprétait ses chansons. Najet donc. Et on continue avec un projet musical qui s'appelle EPP, E-P-E-P-E, avec des accents sur les E. Et cette chanson s'appelle « Mes nuits sont vieilles ».

C'était Fourbe et la nuit par la géniale Cybèle Lebuie. Ça s'écrit Cybelle, plus loin le, plus loin Buis, Buis. Elle a sorti un premier EP il y a quelque temps et je vous recommande vraiment d'aller l'écouter. C'est vrai, c'est très très beau, c'est de la hauteur de cette chanson Fourbe et la nuit. On continue avec Périscope, qui est une de mes chansons préférées du groupe Arlt.

C'était Moke à l'instant, grand compositeur et guitariste virtuose dans notamment Holden par le passé et aujourd'hui les groupes Alt justement qu'on a écouté juste avant, mais également Midget par exemple et tout un tas d'autres projets. Voilà, il sort aussi des albums solo qui sont de l'ordre un petit peu musicalement de ce qu'on vient d'entendre. Ay, perdón, perdón. Moke, ça s'écrit M-O-C-K-E. Et voici maintenant l'intéressant par DJ Seb.

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C'était UWA, la chanson s'intitule comme ça, et la chanteuse c'est Pongo, une incroyable chanteuse et une incroyable performeuse aussi, qu'on a eu la chance de voir sur scène à Saint-Étienne dans le cadre du festival des Sept Collines. Ce qu'elle fait, ce qu'elle produit, c'est du kuduro, c'est donc un style de musique angolais, et elle-même est portugaise d'origine angolaise. Do what the sound say.

C'était Rye Rye, une chanteuse de Baltimore, avec le morceau Bang, featuring bien sûr M.I.A. que vous aurez peut-être reconnu, parce qu'on est un petit peu obsédé dans cette émission par M.I.A., donc on vous la diffuse quand même assez souvent. Voici Ashley Paul avec le morceau I'm In You.

Ashley Paul. Et voici maintenant Lisa Germano avec la merveilleuse chanson A Beautiful Schizophrenic. Et ce sera suivi par le groupe anglais Nancy avec un morceau au titre assez évocateur, 7 Foot Tall Post-Suicidal Feel Good Blues.

Salasolo de Simone. Et voici, pour terminer cette heure de musique, le groupe R avec l'écrivain italien Alessandro Barrico. Et le morceau, c'est Prologo per la puttana di Clos.

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9: 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Salut und hallo. Ihr hört gerade Radio Grésivaudan auf der 89, der 87,8 oder der 92,4 in Crolles, Frankreich. Oder ihr hört uns im Widerhall auf Radio Korax auf der 95,9. Ihr könnt diese Sendung aber auch im Livestream hören oder ihr könnt sie nachhören.
10: Vous vous demandez ce que vous êtes en train d'écouter? Pas de panique, nous allons tâcher de tout vous expliquer.
11: Nous sommes Colas et Max, nous sommes tous les deux en volontariat de service civique à Radio Grésivaudan près de Grenoble et nous allons vous raconter l'histoire d'une jolie rencontre, complètement inattendue, mais qui nous a montré que les valeurs des radios associatives dépassaient nos frontières.
10: Du 19 au 23 janvier 2026, des membres de Radio Korax, une radio communautaire allemande située à Halle, ont rendu visite à l'équipe de Radio Grésivaudan. Habitués à explorer l'univers des radios libres en Europe, Radio Korax a cette fois-ci choisi la France, et en particulier le bassin grenoblois, pour leurs aventures radiophoniques hors les murs.
11: Grenoble était d'autant plus une destination de choix, puisque la ville est jumelée avec Halle an der Saale, en Saxe-Anhalt, la ville originaire de Radio Korax. Et cette semaine de janvier n'est pas un hasard non plus, car le 22 janvier précisément est la journée franco-allemande, qui célèbre l'anniversaire du traité de l'Elysée en 1963, ainsi que l'amitié entre nos deux pays.
10: C'est donc à cette occasion que 8 personnes impliquées à Radio Korax sont venues dans les studios de Radio Grésivaudan dans l'objectif de partager nos expériences respectives du monde de la radio libre.
11: De cette rencontre est née une émission bilingue réalisée en direct lors de leur visite, mais aussi et surtout des liens forts qui se seront manifestés un peu plus tard dans l'année.
10: Car oui, les voyages se font dans les deux sens, mais on ne vous en dit pas plus. Restez jusqu'au bout de cette émission pour connaître la suite.

0: Mais avant ça, on vous propose d'écouter quelques extraits de l'émission commune que nous avions produite en direct de nos studios le 22 janvier 2026.
1: Deux jours ont été nécessaires pour construire cette émission qui s'annonçait dense et surtout complexe à réaliser.
0: Car oui, le défi principal était la barrière de la langue, que ce soit pour communiquer entre nous ou avec nos auditeurs français et allemands. Les séances de rédaction ont donc mis durement à l'épreuve nos capacités d'anglais et nos rares bases d'allemand, mais grâce à un apport important en galette des rois, tout s'est finalement bien passé. Et en plus, ils ont adoré ça.
1: Voici donc quelques temps forts de cette émission passionnante où les visions de nos paysages radiophoniques se sont croisées, tant sur le plan culturel que politique.
0: Anna, peux-tu nous présenter Radio Corax dans son fonctionnement, sa structure, ses bénévoles, etc.
2: Ja, das mache ich natürlich sehr gerne. Radio Corax,
3: Radio Corax, c'est une radio en Allemagne, on dit une radio libre qu'on puisse entendre à Halle. Radio Corax, pour la première fois, est allée sur FM au 1er juillet 2000 à Halle et aux alentours. Halle, c'est une petite ville qui est située à peu près 150 km au sud de Berlin, directement à côté de Leipzig. Et si on a envie d'entendre Halle, Radio Corax, on peut mettre la 95.9.
0: Est-ce qu'il y a une thématique précise à l'antenne ou c'est comme Radio Grésivaudan, plein de sujets différents qui sont abordés?
2: Ja, ich würde auch sagen, dass es sehr viele unterschiedliche Themen gibt.
3: Ouais, ben nous aussi, comme vous, bien sûr, on touche à beaucoup de différentes thématiques. On a plus que 160 émissions qui sont en live ou qui sont à la radio régulièrement. Et on représente 11 langues dans ces 160 émissions.
2: Bezüge und was alles geben kann.
3: Donc nous aussi, on aimerait bien savoir des choses sur Radio Grésivaudan et on est là avec Céline. Céline, elle est co-coordinatrice de Radio Grésivaudan et peut-être Céline, tu peux nous raconter comment c'est genre les journées à Radio Grésivaudan. Vous faites quoi?
4: Eh bien, bonjour la France, bonjour l'Allemagne. Eh bien, la journée type à Radio Grésivaudan, il n'y a pas de journée type. Hein. C'est un lieu de vie, une radio associative. Donc, bien sûr qu'il y a des personnes qui sont salariées, qui gagnent de l'argent, qui font leur métier pour faire vivre cette radio. Mais ensuite, comme vous, on est garni de bénévoles en tout genre. Des personnes qui viennent faire des émissions radio sur différentes thématiques. Parce que nous, notre préoccupation dans notre radio associative, c'est bien sûr de permettre à tous et toutes, y compris les personnes qui n'ont pas forcément accès à la parole dans les médias classiques, on va dire, de pouvoir s'exprimer. Donc c'est un lieu de vie très vivant.
3: Comment ça s'est fait qu'en 1981, la station s'est fondée? Comment elle a été fondée? C'était qui? Pourquoi? Pourquoi il y a eu cette radio?
4: Ce pourquoi est très important. On en reparlera dans la deuxième partie. Mais en gros, en France, il y a eu l'élection d'un certain François Mitterrand qui a permis la libération des ondes. C'est comme ça qu'on appelle cet événement en France et qui a permis de passer toutes les radios qui étaient des radios pirates au statut de radio associative, de leur donner une reconnaissance, de leur redonner une place légitime sur la bande FM. Et du coup, nous, sur le territoire, il y avait une vraie volonté citoyenne de s'exprimer. Et du coup, tout de suite, les bénévoles de cette époque ont franchi le cap, ont tout de suite saisi l'opportunité de constituer cette radio, Radio Grésivaudan, pour qu'elle ait une vraie existence et qu'elle puisse perdurer le plus longtemps possible.
0: Léna, est-ce que tu peux nous donner des premiers éléments sur comment est-ce que les radios associatives sont structurées en Allemagne? Est-ce qu'il y a une fédération des radios associatives en Allemagne?
3: Je vais vous parler des radios. On dit ça en allemand libre en Allemagne. La radio libre sont des radios qui ne sont pas commerciales, qui sont indépendantes et qui sont ouverts à tous et à toutes et qui ne sont pas professionnels et qui sont aussi un projet social et pas un produit.
5: Zu dem Verein weiß ich gerade gar nicht, aber irgendwie ganz grob zur Struktur auf jeden Fall.
3: Je peux te répondre surtout sur la structure des radios ou radio libre ou radio locale non commerciale, quand c'est le nom officiel en Allemagne. Et parce qu'en Allemagne, la situation est telle que les droits des médias ou le plan de médias est décidé dans tous les départements, parce que c'est un droit qui est que décidé de département par département, comme on est un pays fédéral. Donc c'est pas, on n'a pas un droit pour les médias qui est là pour toute l'Allemagne, mais pour les différents départements, ce qui fait qu'il y a des départements où les droits ou les subventions pour les radios libres sont très forts. Il y a beaucoup de subventions, mais il y a aussi des départements où il y en a presque pas du tout. Et on a des institutions médiatiques, par exemple chez nous, là où on vient, à Sachsen-Anhalt, il y a l'institution qui est là pour la compétence médiatique et qui nous soutient et qui fait des workshops où on peut apprendre comment utiliser les micros et faire la radio.
0: Oui, c'est vrai qu'en France, ça, c'est un petit peu plus unifié, mais on dépend quand même des subventions de la part des régions notamment. Mais est-ce que tu peux nous donner... je vois qu'on me fait... Non.
6: La région, non.
0: Ça dépend aussi alors des régions.
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0: Je vais laisser Clay et Alyosha présenter où est-ce qu'ils ont été ce matin, parce que effectivement ce matin il y a eu une rencontre entre les maires de Grenoble et de Halle, parce que oui, Grenoble et Halle sont jumelés. Et qu'est-ce que ça vous a fait de voir les deux parties allemands et français se rencontrer lors de cet événement?
11: Ja, beide VertreterInnen der Städte haben eben die...
3: Oui, et donc il y avait ces deux représentants qui soulignaient et soulignaient la bonne amitié ou bien la volonté de la bonne amitié entre la France et l'Allemagne, et qui a débuté en 1963 et qui se lie dans le contrat qu'on a pris de la bonne amitié entre ces deux pays et de ces deux villes. Et le maire, M. Piollet, répétait que cette amitié, que c'est des bonnes volontés, que surtout dans cette phase géopolitiquement pas trop stable, c'est important de fêter l'amitié.
11: Die Bedeutung von Freundschaft gerade in den aktuellen geopolitischen Anspannungen und in der Lage in Europa.
12: Und ist das ein Thema, was eher bedrückt, aber die Stimmung vor Ort war eigentlich sehr, sehr schön, also sehr viel.
3: Oui, le maire, M. Piollet de Grenoble, a plutôt parlé de la situation géopolitique. Le maire de Halle, il parlait plutôt de l'importance de l'innovation technique et aussi l'importance et aussi les liens et la similarité entre Grenoble et Halle, parce que Halle aussi, comme Grenoble, c'est une ville qui a une université et qui a beaucoup, ou qui aimerait bien avoir beaucoup plus d'innovation dans la technologie. Et oui.
12: Park im Kontext der Martin Luther Universität ist und eben in dem Kontext auch so einfach diese Freundschaft auch als Weg vorwärts, wie es weitergeht.
0: Mais là, c'est bien joli. On parle de politique globale entre nos deux pays, de l'amitié, on célèbre, on est content. Mais je crois que de manière un petit peu plus ciblée, un petit peu plus locale, les choses ne sont pas tout aussi roses. Parce que j'ai cru comprendre donc qu'en Allemagne, il y avait une croissance des attaques politiques envers les radios associatives. Qu'en est-il à Halle, à Radio Corax? Est-ce que vous subissez des attaques de la part de certains groupes politiques?
12: Ich würde da einmal so auf einen Aspekt eingehen.
3: Donc, En premier, Alyosha a dit que oui, bien sûr, même s'il y a ces groupes de l'amitié franco-allemande qui sont très contents qu'on est là et qui célèbrent l'amitié, bien sûr, on est aussi visé par des attaques, surtout de la droite en Allemagne, et Korax aussi. Et donc, par exemple, Radio Korax, surtout, est attaqué sur Internet, par exemple, dans les commentaires. Il y a beaucoup de gens qui écrivent des choses avec beaucoup de haine et très haineux, et qui remettent en question l'existence de ces radios associatives, mais aussi, surtout, de Radio Korax à Halle. Et à côté de tout ça, il y a aussi un parti politique qui s'appelle la AfD, qui est assez fort en ce moment et qui dépose beaucoup de demandes dans le Parlement. Comment est-ce que, par exemple, notre radio, elle est financée? Qui est-ce qui travaille? Donc, elle veut savoir les noms. Et qui agit clairement contre la liberté d'expression, parce que, par exemple, elle nous dit que ce que nous, on fait, c'est pas sous la liberté d'expression, parce que tout ce qu'on fait, c'est juste être toujours contre tout. Donc, on est contre les choses, et ça fait pas part de la liberté d'expression. Et donc, en fait, l'idéologie est que la AfD, elle est contre tout ce qui soutient pas son idéologie. Et ceux qui pensent, elle est contre nous parce que nous, on pense que c'est pas vrai et c'est pas bien ce qu'elle fait. Et donc, elle nous attaque. Et même si nous, tout ce qu'on fait, c'est on répète qu'on est ouvert et on essaye de reproduire des valeurs démocratiques pour faire part à notre radio et pour s'expressionner chez nous.
12: Ganz normalen Verständnis von wie Öffentlichkeit funktioniert und wie eine demokratische Öffentlichkeit funktioniert oder eine emanzipatorische.
13: Und da würde mich
3: j'aimerais bien poser une question à Radio Grésy-Vaudan. C'est quoi le rôle des radios associatives aussi envers le mouvement de la droite politique?
13: Von diesem politischen Rechtsruck, über den wir gerade gesprochen haben.
4: Comme en Allemagne, on observe une droitisation aussi de notre paysage politique. C'est une réalité. Nous, on a des élections qui vont arriver. Alors là, il va y avoir un premier coup, ça va être les municipales. Mais la prochaine grosse marche, ça va être les présidentielles en 2027. Et effectivement, on a quelque chose qui se dessine et qui s'oriente à l'opposé des valeurs qu'on défend. Par exemple, nous, en tant que radio associative... Chez nous, à Radio Grésy-Vaudan, on est très engagé contre les discriminations. On lutte contre les discriminations même. On est tourné vers l'écologie, vers la culture pour tous et par tous. Et du coup, effectivement, ces valeurs ne rentrent pas forcément dans les lignes politiques de l'extrême droite. Mais on garde quand même ce rôle, pour moi, à mon sens, qui est fondamental, d'apporter aussi des informations en ce sens-là, mais aussi d'agir sur le territoire en faisant, par exemple, des ateliers radiophoniques, en proposant de l'éducation aux médias et à l'information auprès de scolaires, de jeunes, mais pas que. Tout ça témoigne qu'en fait, on a vraiment une volonté de continuer à faire vivre la démocratie, de donner la parole aux citoyens, et bien sûr de faire en sorte qu'il y ait encore un vivre ensemble de qualité sur notre territoire. Et c'est ça le rôle des radios associatives. Moi, je pense que globalement, les radios associatives, elles ont un instinct de survie redoutable. On a fait face dans notre histoire à énormément de crises, d'attaques en tout genre. Et bien sûr qu'aujourd'hui encore, on va relever le défi parce que non seulement on est nécessaire, mais en plus, on a cette rage, en fait, de faire vivre nos valeurs, quoi.
0: Là, moi, je voulais aborder un autre aspect des radios associatives, la place des personnes issues de l'immigration à l'intérieur de ces radios et aussi la place peut-être plus large des migrants, en fait, entre la France et l'Allemagne. Pour ça, je vais passer à l'anglais. Donc peut-être, Julie, je te demanderai juste de traduire en français pour nos éditeurs et auditrices, mais je laisserai Anastasia répondre en anglais.
3: Anastasia fait part de Common Voices. Common Voices, c'est la rédaction multilinguistique et aussi la rédaction des migrants à Radio Corax. Les thèmes de migration, d'immigration, c'est une grande part aussi des thèmes abordés dans les radios associatives. Et Anastasia, toi, tu viens de l'Ukraine. Et la question, c'est quoi les différences entre les espaces pour les migrants à Halle et à Grenoble?
14: I cannot speak that much of Grenoble, so these are like two like migrant places that I found in these few days, but I can say a little bit more about Halle. So in Halle, we have a Passage 13.
3: Halle, par exemple, il y a la Passage 13. C'est un endroit où il y a, qui est associatif, qui est dans un quartier plutôt populaire où il y a beaucoup de migrants qui habitent. Elle disait que les Allemands là-bas, ils n'aiment pas trop habiter. C'est plutôt un quartier pour les migrants. Et là-bas, on peut faire plein de choses. Il y a des cours de danse, on peut faire du sport, beaucoup d'ateliers. Et ce qu'elle adore dans cet espace, c'est que l'organisation, les gens qui travaillent là-bas, c'est vraiment genre moitié-moitié des Allemands et des migrants. Et donc, ils travaillent très bien ensemble et elle adore ça. Après, il y a un autre petit endroit et ça s'appelle Welcome Treff, donc le lieu où de bienvenue. Et c'est un petit bureau. Et là-bas, il y a les migrants qui peuvent venir et qui peuvent avoir de l'aide avec la bureaucratie. Et puis, il y a Radio Corax avec Common Voices.
14: And then there is, of course, my beloved Radio Corax and Common Voices. Common Voices is one of the...
3: Donc, Common Voice, c'est une des rédactions de Radio Corax. Elle a été créée en 2016 par un groupe de réfugiés qui est arrivé en Allemagne. Et c'est beaucoup plus qu'une rédaction et c'est beaucoup plus que la radio. Parce que c'est un espace, c'est un endroit où les gens nous entendent, ils nous donnent une voix, où on est respecté. Tous les jeudis, vous pouvez nous écouter, là en ce moment par exemple, de 15h à 17h.
0: Thank you very much, Anastasia. Merci beaucoup.
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17: Et donc, comme c'est déjà dit, maintenant, on va se rapprocher plutôt vers la culture, parce que maintenant, on va mener, suivre un peu une recherche que Anna et Julie, et aussi Hervé, je pense, ont menée, parce que Anna et Julie, quand on était en tour en direction de Grenoble, vous avez eu l'idée de faire la recherche d'une punk band qui était perdue, qui était un peu perdue, qui n'existait plus tôt l'art. Et vous avez pensé, vous mettiez à l'idée de le trouver. Et comment c'est arrivé?
18: Ok, also, als wir erfahren haben, dass wir nach Grenoble fahren.
17: Alors, c'était quand on a entendu qu'on va faire un voyage à Grenoble, on a dû penser à notre groupe de musique préféré, Tolar, et que ça fait déjà un peu de temps qu'on n'a rien entendu d'eux, et donc on a dû apprendre qu'ils se sont dissolus. Et donc on a pensé que quoi mieux faire que le demander pourquoi on doit rester si triste et on ne peut plus entendre quelque chose d'eux, pourquoi ils ne font plus de la musique. Donc c'était notre but, c'était de le demander en direct.
3: Peut-être on peut passer la parole à Hervé, parce que c'était une des premières stations ici à la radio. Also genau, vielleicht um darauf zu antworten, können wir ja Hervé kurz sprechen lassen, weil mit dem haben wir nämlich gesprochen, es war eine unserer ersten Stationen auf der Suche nach Tolar.
19: Oui, ben en tout cas, merci pour cette petite quête que vous m'avez fait mener, parce que c'était assez sympa. Puis savoir que, franchement, savoir que Tolar, un groupe qui était quand même assez underground, même sur Grenoble, est un des groupes préférés d'une radio allemande, je trouve ça absolument génial. En fait, Tolar, vous m'avez expliqué que vous vouliez avoir des nouvelles de ce groupe. Vous me l'avez fait écouter sur le téléphone et je dis mais je connais ça, j'ai déjà entendu. Et en fait, je me suis rendu compte que c'était un groupe qu'on diffusait à l'antenne. Et en fait, en cherchant un peu, j'ai vu qu'en fait, il était produit par Tainia Solum. Alors Tainia Solum, c'était en fait un petit label lui aussi assez underground qui produisait des groupes punk pour la plupart, ou en tout cas des groupes en recherche musicale. et qui avait la particularité de fabriquer lui-même ses pochettes de disques. Et donc en fait c'est comme ça que j'ai pu en fait je me suis dit mais en fait pour vraiment pour la petite histoire de Radio Grévousan après vraiment j'arrête de parler parce qu'il faut ou en tout cas il faut m'arrêter. On a eu une technicienne en fait qui s'appelle Glenn et que je salue qui a travaillé chez nous pendant un petit moment et qui dans un troc comme on sait le faire dans les radios associatives on lui a échangé un radiocassette. Un vieux radiocassette contre quelques disques de la production Tainia Solom. Et donc, en fait, pour vraiment terminer ce que j'ai à dire, après je vous passe la parole, et au nom de l'amitié franco-allemande, Hanna, ich habe ein Geschenk für dich.
2: Also vielleicht damit auch alle, die auf Deutsch hören.
18: Schön. Ja, das ist so schön.
13: Hier wurde gerade eine CD über den Tisch gereicht.
18: Vielen Dank.
13: Das
18: ist so schön.
13: Wow.
18: Und er hat uns ja auch erzählt. Das ist
13: im Hintergrund.
2: Ja, ich übersetze vielleicht nochmal kurz, um auch alle mit ins...
13: Eine CD. Aber vielleicht können wir ja trotzdem kurz sagen, wie wir nach Tolar gesucht haben. On peut raconter comment on a trouvé Tolar.
18: Ja, genau. Also angefangen hat es natürlich in Deutschland, haben wir schon eine E-Mail an die...
2: Tout a commencé déjà à Halle, quand on a essayé d'écrire un mail à Tolar, avec leur mail qui sur le compte de Bandcamp, mais rien s'est passé. On n'a jamais eu une réponse, et maintenant on sait aussi pourquoi, parce que cette mail n'est jamais regardée, ou presque que tout le 3 ans. Donc c'était très bien qu'on ait déjà eu de premières infos quand on était ici à Radio Grévousan pour la première fois. Et donc le soir même, on était dans une bar, c'était vraiment très dur parce qu'on était obligé de boire un verre. Et on a demandé aux gens d'alentour de la bar s'ils connaissent Tolar. Et donc on a déjà eu un premier conseil de nous adresser dans une autre bar à une mec qui a joué dans un groupe de musique qui, avec des gens de Tolar. Et on pense que peut-être il avait déjà le contact, mais il ne voulait pas nous donner. Et donc notre petite enquête a dû mener encore.
3: Mal in einer Band gespielt, die mal mit Tolar gespielt hat. Und der, hatten wir das Gefühl, hatte eigentlich den Kontakt zu Tolar, aber wollte ihn uns nicht geben.
18: Genau, damit wollten wir uns natürlich nicht zufrieden geben und haben vor allem Julie.
2: Et donc, on n'était pas satisfaits par ces discussions-là avec ce mec. Et donc, on a encore mené notre recherche, surtout Julie, qui s'est créée une fake compte de Facebook. Rest in peace Facebook. Ici, c'est encore utilisé. En Allemagne, on n'utilise plus. Mais sur Facebook, on a trouvé le compte de Jocelyne, une de mecs de ce groupe, qui a fait un post pour une locale autogérée, donc pour une centre autogéré et donc on y est allé.
3: Comme on soit le local autogéré, wo wir dann gestern hingegangen sind.
18: Und dort waren wir dann.
2: Alors on y est allé et malheureusement on n'a pas eu le droit de faire de enregistrer dans cette local. Mais par contre on a appris que le mec derrière là-bas est assez un ami de Jocelyn et donc on a eu son numéro. On l'a appelé mais pas le journée. Mais il a rappelé le mec du bar et donc quand on était en train de faire un entretien avec quelqu'un complètement différent devant le bar sur une concert impressionnante de Tolar. C'était les moments et Jocelyn est venu et on était hyper contents.
3: Wir konnten mit ihm sprechen.
18: Wir waren so nervös.
3: Und dann haben wir ein Interview gemacht.
2: Et donc on a fait une entretien avec lui et c'était vraiment génial et on va faire un petit montage sonore avec tout ça que on va mettre sur la page de Radio Courax. Donc malheureusement on a cet entretien mais malheureusement il va pas se réunir. Donc c'était vraiment la fin de cette quête, c'était vraiment très très triste et plus la soirée s'est écoulée, si on était plus bourré mais par contre ça c'est devenu plus triste et oui, il y aura pas une réunion.
0: Waouh, merci beaucoup pour ce récit. On a vraiment hâte d'écouter ça. Est-ce que vous pouvez nous dire où est-ce qu'on pourra retrouver le podcast ?
3: Sur radiocorax.de.
0: Très bien. Voilà, chers auditeurs et auditrices, on arrive à la fin de ces deux heures de live très très spécial sur Radio Grésivaudan. Merci beaucoup à vous toutes et tous qui nous ont écoutés. Je vais remercier toutes les personnes qui sont intervenues pendant ces deux heures. Du côté de Radio Corax, donc de Halle, nous avons eu Anastasia, Clay, Alyosha, Hannah et Lena. Du côté de Radio Grésivaudan, il s'est agi de Hervé et de Céline. Pour nos traductrices formidables interprètes, nous avons eu voilà, un tonnerre d'applaudissements, parce que c'est vrai que c'était deux heures extrêmement fatigantes, mais en tout cas qui étaient vraiment remplies avec succès. C'est Julie et Hannah, donc pareil, de Radio Corax. Nous avons eu Cola à la technique, merci à toi encore une fois. Et je vais passer la main à Paulina, également de Radio Corax.
13: Wir haben euch Max und Paulina durch die Sendung begleitet. Ich hoffe, ihr hattet einen genauso schönen Abend bzw. Nachmittag, je nachdem, wann ihr es gehört habt, wie wir. Bis bald.
0: Tschüss. Tschüss.

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4: Salut Radio Grésivaudan, on est le mercredi 13 mai 2026 et Cola et moi nous sommes arrivés à Markelfingen pour le Radio Camp 2026.
5: Voilà, et vous entendez l'Undersee du coup, juste à côté de nous, donc le lac, on n'est pas très loin de Constance du coup, en Allemagne, en Sud-Allemagne. On est là pour un camp radio.
4: Le camp radio organisé par la Fédération allemande des radios associatives, même si on ne dit pas associatif en Allemagne, on dit radio
5: libre.
4: Libre et radio communautaire aussi. Voilà, donc on est là pour 4 jours et demi à faire des ateliers, des workshops sur la radio de manière générale. On a notamment retrouvé nos amis de Radio Corax
5: qui nous ont invités
4: ici. Et on était très contents de retrouver Cléa, Alyosha, Anna et d'autres encore. On n'a pas rencontré toute la team parce qu'ils ont, ils viennent en force au Radio Camp. Parce qu'ils participent à l'organisation, Radio Corax participe à l'organisation du camp chaque année.
5: Et ça n'a pas l'air d'être une petite organisation, hein, franchement, ils ont l'air d'avoir quand même beaucoup de matériel. Ça. Moi, je suis impressionné par tout ce qu'ils ont déployé là, ils sont depuis ce matin.
4: Il y a tout l'aspect dortoir avec les lits de camp, et puis il y a l'aspect technique aussi, parce qu'ils vont pouvoir traduire chaque workshop en 4 langues différentes. Avec des mini-radios portables et des gens qui vont traduire en direct. Enfin, bon, voilà, on est forcément sur le mood radio. Il va y avoir des choses en rapport avec la radio, même dans les outils qu'on peut utiliser au quotidien.
5: Et on va accueillir à peu près 150 personnes, de ce que j'ai entendu.
4: Oui, donc 150 personnes. Et puis peut-être aussi la cuisine. On peut dire un mot sur le... C'est un collectif de Fribourg qui viendront tous les jours faire la cuisine. Et on est les bienvenus pour aller aider. Une cuisine donc qui va être participative et végane apparemment, donc on a hâte de voir ça. Voilà, c'est tout le programme, un peu un aperçu de ce qu'on va pouvoir faire, et puis jour après jour peut-être qu'on vous racontera nos avancées, ce qu'on y fait, et puis les rencontres qu'on fait aussi. Il risque de faire froid et de pleuvoir, d'ailleurs là derrière nous on voit un nuage d'eau qui arrive, donc on va vite se rentrer, mais le premier aperçu donne très envie de ces 4 jours de festival radio. Bébé, bonjour Radio Grésivaudan.
5: On est au jour 2.
4: Jour 2 du Radio Camp.
5: Jeudi 14 mai.
4: Voilà, jeudi de l'Ascension, mais nous ne faisons pas l'Ascension. Nous sommes toujours à Markelfingen, à côté de Constance, où nous avons fait notre première journée d'atelier.
5: Journée bien remplie. On a chacun choisi un atelier différent. Est-ce que tu veux commencer pour décrire ton atelier?
4: Carrément. Alors moi, j'ai choisi un atelier qui était orienté sur la voix, le travail de la voix, à travers donc la lecture de textes plus littérature, un travail sur des voix dans la publicité et un travail de la voix lors du doublage.
5: Et du coup, tu as travaillé avec ta voix en allemand ou en français?
4: Voilà, et c'est là où les choses se compliquent. On a la chance, je crois qu'on l'avait dit hier, il y a des personnes qui sont là en fait pour traduire tout au long de ces journées. Et donc moi, j'avais la chance d'avoir une personne qui traduit en français et aussi en anglais, parce qu'il y avait d'autres personnes qui avaient besoin que ce soit en anglais. Et tout du long de la journée, j'ai eu droit à des explications en français. On ne savait pas exactement comment ça allait fonctionner, mais donc on a des personnes qui traduisent tout au long de la journée en français, en anglais, en farsi.
5: Et en espagnol aussi.
4: En espagnol, exactement. Et toi, Colin, alors quel a été ton programme de ce jeudi ?
5: Eh ben, moi, c'était un atelier sur l'écriture de fiction radio pour enfants. Donc, on était avec un groupe de 5 enfants pour créer une histoire, tous ensemble. On a commencé par à se poser des questions sur comment on écrivait une histoire, qu'est-ce qu'il fallait dans une histoire, qu'est-ce qu'on voulait comme personnage, si on voulait que ce soit une histoire drôle, une histoire de mystère, des choses comme ça. Et au final, on est parti sur une histoire familiale compliquée. Il y avait des histoires d'enlèvement, de chantage. C'était particulier.
4: Tout ça, c'était le souhait des enfants.
5: C'était le souhait des enfants qui ont décidé de mettre en scène. C'était digne d'Amour, Gloire et Beauté. C'était magnifique. Mais donc voilà, on a écrit l'histoire toute la matinée et le début d'après-midi. Et ensuite, on a enregistré. Toutes les voix, on a fait comme si on jouait comme une italienne en fait au théâtre ou des choses comme ça. Et voilà, et à la fin, on ressort avec un compte radio où on a rajouté des petits bruitages qu'on est allé enregistrer un peu partout sur le camp. Et ça donne une belle histoire de quelques minutes. On peut peut-être récupérer un extrait.

0: Hallo, Cherie, wie geht es dir? Wie war dein Tag?
1: Papa, ich muss mit dir sprechen. Und jetzt sei ehrlich. Du sagst ja immer, man muss ehrlich sein. Heute war ein Mädchen bei mir. Sie heißt auch Klinger. Sie sucht nach ihrer Mama Susanne. Klingelt ein Glöckchen bei dir?
0: Nein.
1: Papa, sei ehrlich.
0: Das sind Erwachsenensachen. Da verstehst du noch nicht. Deine leibliche Mutter und ich haben uns total verstritten. Und sie hat Dinge über mich, die die Leute nicht wissen dürfen. Ich mache das alles nur für
2: Même
0: dich.
2: question, comment tu as géré l'allemand? Est-ce que donc
0: Eh
2: l'histoire
0: ben,
2: était
0: j'ai lu.
2: tu as lu l'allemand qu'on t'avait
0: Heureusement,
2: écrit?
0: j'ai des bases un petit peu d'allemand, donc ça, je savais à peu près comment prononcer les choses, mais c'était pas très très facile.
2: On est d'accord.
0: Là, pour le coup, avec des enfants, par exemple, avec des enfants, moi, il n'y avait pas d'autre choix parce que les enfants, ils ne parlent pas français, logique, mais même l'anglais avec lequel, qui est un peu ma roue de secours, avec lequel je me débrouille de temps en temps pour communiquer avec les gens. Bah même l'anglais, pour eux, ça ne marche pas, il faut parler en
2: Voilà,
0: allemand.
2: exactement. Donc c'est un séjour où nous adaptons. Qu'est-ce qu'on peut dire d'autre peut-être sur les prochains jours? Là, on va.
0: Ce soir, on va regarder une petite réunion sur l'histoire
2: C'est une
0: des
2: réunion.
0: radios. Bah, je ne sais pas exactement si c'est un film ou une réunion, mais sur l'histoire des radios associatives et surtout des radios pirates au début en Allemagne et pas qu'en Allemagne, dans toute l'Europe. On peut
2: Ah
0: faire un
2: oui,
0: petit débrief quand même
2: point cuisine.
0: point sur la cuisine, sur la vie de camp, etc. Bah, c'est
2: Oui.
0: très bien organisé.
2: Oui.
0: On a eu un débrief ce matin de toutes les organisations qui tenaient place et c'était très très sympa. C'est bien animé, vous pouvez sûrement peut-être l'entendre un tout petit peu dans l'enregistrement.
2: Et nous avons un train.
0: On pourra couper, il n'y a pas de souci, le train.
2: On pourra le garder, on pourra garder le train parce qu'il faut savoir qu'il y a des trains qui passent très régulièrement juste à côté du camp, ils sont vraiment
0: Vraiment
2: tout
0: juste
2: proches.
0: à côté.
2: Voilà.
0: Alors on sort du camp, la voie de chemin de fer est en face.
2: C'est ça, et ouais, bon, c'est un peu dangereux, mais on s'y fait. Bon, ben voilà, je pense qu'on a fait le tour.
0: À demain.
2: À demain.
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2: Salut, on est là pour le troisième jour du Radio Camp.
0: Alors techniquement on est samedi, mais c'est notre troisième reportage qu'on fait.
2: Oui, voilà, c'est ça. On n'a pas fait ça le vendredi soir. On a été trop occupés à faire les Olympiades radio. Les Olympiades radio qui se sont bien passées d'ailleurs.
0: Un très gros programme hier. C'était très très dense.
2: Oui, et toute la journée d'ailleurs a été très dense. Moi de mon côté, j'ai fait un atelier qui parlait de déconstruire les narrations et se projeter dans un rapport plus fondamental à la nature, aux éléments qui nous entourent. Et du coup, ça a pris la forme d'exercices de méditation. Le matin, on est allé en forêt, et l'après-midi, c'était beaucoup plus des exercices de théâtre, d'impro. Donc moi, ça m'a beaucoup, beaucoup plu.
6: I guess it's some kind of like piano. Also birds. Yeah, true. Birds could also give you hope.
7: Donc, si je comprends bien, vous, en plus de ça, vous, c'est les éléments de la nature qui vous donnent de l'espoir.
6: Because you know, as long as there are birds, you can survive. Like, if you're in a place where you're not quite sure if it's conducive for human habitation.
7: Le son du lac, de l'eau du lac, et la nature, les feux de la.
2: Et vraiment, cette sensation qu'on ressort, c'est. L'impression d'être retourné un peu en enfance et d'avoir retrouvé des sensations très primaires, mais très très agréables. Et tout de suite aussi une relation avec le groupe qui a été très très facilement forgée. Donc ça, c'était une très chouette journée. Et toi, Cola?
0: Et moi, j'ai participé à un atelier qui parlait de politique, sur les termes et les concepts qu'ont été repris, enfin, qui venaient. Qui était originaire des milieux de discussion de gauche ou alternatifs de gauche et qui ont été repris maintenant par des médias de droite, par des groupes de discussion d'extrême droite même. Et donc on se posait la question de qu'est-ce qu'on pouvait faire pour se réapproprier certains concepts. Est-ce qu'il y a des concepts qui étaient à jeter tout simplement parce qu'ils avaient trop de connotations maintenant? Et en général, bah, qu'est-ce que qu'est-ce que c'était la marche à suivre pour lutter contre la perversion de ces concepts-là. Et donc, c'était en allemand. J'ai donné beaucoup de mal à la traductrice qui m'accompagnait. Merci à elle, merci à Pauline quand même d'avoir participé tout le long, parce que c'était vraiment dense, je pense, à traduire. Mais c'était vraiment très, très intéressant. Et on a sorti beaucoup de choses de cet atelier-là. Je pense que ça me fait réfléchir pendant un moment.
2: Et moi, je remercie aussi ma traductrice qui m'a suivi hier, et puis d'ailleurs Pauline, donc, qui était là aussi ce matin. C'est Astrid qui m'a suivi hier, et donc voilà, Pauline et Astrid étaient là aussi ce matin pour l'atelier qu'on a fait sur le concept d'awareness. Et là, pareil, on était plus sous la forme d'un cercle de parole. On a échangé pas mal de choses en groupe, en binôme. Et pareil, donc là, il y a eu besoin de traduction français, allemand, anglais, assez intense. Et voilà, ils font un très, très gros travail.
0: Et voilà, d'ailleurs, il y a aussi Anna aussi qui fait partie de l'équipe de Radio Corax, qui nous a aussi beaucoup aidés de temps en temps. Voilà, tout ça, sachant qu'elles font tout ça de manière... Enfin, elles ne sont pas professionnelles.
2: Non, pas professionnelles, et elles sont un peu gratifiées. Elles n'ont pas payé leur entrée au camp, et elles sont un petit peu gratifiées de cette activité-là.
0: Mais ça reste un grand effort qu'elles font pour nous, et on les en remercie.
2: Peut-être qu'on vous fera encore un dernier point, peut-être demain.
0: De conclusion. Avant de prendre le train.
2: Voilà. Eh bien, à bientôt.
0: À bientôt.
2: Eh bien, bonjour Radio Grésivaudan. On est le mardi 19 mai, nous sommes rentrés d'Allemagne et on enregistre actuellement depuis le studio de la radio. Voilà, on a

0: festival. Très honnêtement, moi je pensais pas qu'il y avait autant de choses qui avaient été produites. Enfin, j'ai
1: Ouais.
0: été vraiment surpris.
1: Tout pareil, j'ai l'impression en fait que pendant ces 4 jours de festival, il y a tellement de choses qui se sont passées, mais on a juste été là à quelques endroits, mais on a, enfin, j'ai l'impression d'avoir raté énormément de choses, enfin pas négativement, mais juste qu'il y avait tellement de propositions que c'était vraiment, il y en a, voilà, il y avait des trucs qui se faisaient de partout et je me disais mais c'est fou. Et du coup, c'était trop bien d'avoir cette émission à la fin où on puisse savoir bah, justement tout ce qui a été produit. Et bah, peut-être que tu peux dire un peu toi ce
0: Ce
1: que
0: que
1: t'as
0: j'ai
1: fait,
0: apporté.
1: ce que t'as
0: Alors moi, ma
1: apporté.
0: contribution, elle
1: Elle
0: est
1: est très très
0: spéciale.
1: drôle.
0: Parce que moi, j'avais participé, donc comme j'avais dit dans la première journée, un atelier pour faire des contes pour enfants. Et donc, bah, techniquement, je suis une voix dans le conte pour enfants.
1: C'est vraiment une histoire qui était très drôle, même si c'était en allemand. Du coup, voilà, on avait des bouts de traduction. Enfin, moi, j'avais des bouts de traduction en temps réel. Juste, voilà, bon, c'était assez loufoque, on va dire.
0: Et sinon, bah, la plupart les autres contenus, il y avait des reportages sur l'espoir, notamment. Toute la première heure, c'était une émission qui avait été faite dans un atelier précis sur l'espoir. Il
1: Il y avait des micro-trottoirs.
0: y avait sinon des reportages sur bah, qu'est-ce que c'était de faire partie d'une radio libre en Allemagne.
2: Alors, chers auditeurs, chers amis, soyez les bienvenus à ce magnifique rendez-vous d'information, de formation et aussi de divertissement au Radio Camp de cette année, le Radio Camp de 2026.
3: Ladies and gentlemen, we welcome you to Macofingen Radio Camp, the 30th edition. And please feel at ease, we are going to be presenting our show, which is called Hope.
2: Mesdames, mesdemoiselles et messieurs, soyez les bienvenus au Hope Radio Show.
4: Alors moi, quand je suis arrivé de France au Radio Camp pour travailler sur la fabrication de cette émission collective, je me suis dit, tiens, en Allemagne, ils ont la montée de l'AFD, et nous, en France, on a Le Pen, Bardella. Peut-être il serait intéressant de faire une émission pour parler de la montée de l'extrême droite, une émission polyglotte contre le fascisme. Et quand j'ai proposé ça, les participants et participantes à ce workshop m'ont dit, oh non, pas l'extrême droite, on en a marre d'entendre que des mauvaises nouvelles, d'entendre parler des fachos sans cesse. Faisons plutôt une émission sur l'espoir. Et voilà pourquoi on a décidé de faire une émission sur l'espoir, une émission positive sur la politique avec que des choses qui donnent le sourire, des jolies paroles qui ne parlent pas de problèmes et qui nous font espérer un monde meilleur.
5: Je pense qu'effectivement, regarder tout ce qui se passe, c'est pas la meilleure manière de garder espoir. Mais en même temps, regarder ensemble ce qui se passe, c'est une manière aussi de créer l'espoir. Si on se pose les mêmes questions ensemble, pour moi, on crée le fait qu'on veuille tous garder, on veut tous sauvegarder cette même pensée-là. Et donc, ça crée de l'espoir aussi. Mais c'est, bah, on voit aussi qu'il y a des choses qui menacent l'espoir. Hein. Il y en a beaucoup, que ce soit du côté écologique, politique. Voilà. Il y a plein de choses qui menacent ça. Mais si on y pense ensemble, je trouve qu'on crée de l'espoir quand même avec ça.
1: Je pense que se retrouver dans le collectif, ça peut beaucoup aider. Je pense aussi que, en fait, l'un et l'autre se retrouver tout seul et se retrouver dans le collectif, je pense qu'il peut y avoir du positif. Hein. On peut trouver des choses dedans. Je pense que on peut s'aider du collectif pour trouver de l'espoir personnellement et on peut apporter son aide à un collectif pour aider le collectif à trouver son propre espoir aussi.
6: I am Boubacar from Gambia and listen to my story. I left my country Gambia at an early age to move to Libya in North Africa. And the sentiments which make me leave Libya to Europe are abuse, rights violation, freedom and many more.
1: Et l'atelier donc auquel on a participé le samedi matin avec Cola, c'était un atelier sur l'awareness, le concept qu'on connaît en France plus sous la réduction des risques ou sur les équipes un peu de safer dans les événements de musique, des festivals, etc. Là, c'était un atelier vraiment pour parler plus largement de ce concept où on doit prendre soin de soi et des autres. Et du coup, on a pu témoigner chacun et chacune dans l'atelier de comment est-ce qu'on pouvait mettre en place ce concept d'awareness dans nos radios. Et donc, on a enregistré quelque chose et moi, je me suis occupé de faire le montage de ça. Et donc, pareil, ça a été diffusé dans l'émission finale du samedi soir.
7: Moi, j'étais arrivé en service civique à notre radio, Radio Grésivaudan à Grenoble. On a une personne, notre tutrice, qui vraiment nous demandent dès notre

0: Premier jour, si on a des besoins, si on a des problèmes, ou même si juste on a envie de parler de choses qui nous concernent personnellement, dans notre vie privée.
1: The ways we work at the station and the ways we treat each other on air or at the bar or on the sofa or wherever it is in the station, we're transmitting like a way of being together out to the wider world. And if it can make a really big, powerful difference. If we get that wrong, it hurts people.
2: Et c'était très, voilà, une très belle émission, très belle
0: Voilà.
2: technique aussi. Moi, je suis impressionné par le
0: Ouais.
2: service technique qu'ils ont pu proposer
0: Ouais, carrément.
2: en live. Enfin, voilà, on est quand même dans un cadre qui est pas facile pour travailler, pour faire une émission, etc. Et je suis impressionné par comment ils ont réussi à mettre tout en place. Enfin, c'était vraiment incroyable de voir qu'on pouvait faire de la radio comme ça un peu partout, quoi.
0: Ouais, exactement. Il y a vraiment cette sensation de faire de la radio partout avec n'importe quoi. Le dimanche matin, on a vraiment fait des grands remerciements, des grands applaudissements pour l'équipe technique d'abord, puis aussi l'équipe d'organisation, l'équipe de la cuisine, ça on en a déjà beaucoup parlé. Enfin, toutes les personnes qui ont réussi à rendre le festival vraiment super chouette.
3: We hope you enjoyed our program and hopefully we hope to see you soon. Un vielen Dank, Suzanne.
0: Festival du coup qui s'est conclu par une fête, par de la
2: Voilà,
0: musique.
2: une jolie fête en musique, DJ set, il y a une section karaoké aussi enfin,
0: Voilà.
2: au début, auquel
0: C'était
2: tout le monde
0: très
2: a
0: drôle.
2: participé en français, en allemand, en anglais.
0: Voilà, le dimanche matin, on a rangé, on a eu la remise des prix des Olympiades.
2: Oui, notamment. On peut vous annoncer qu'on est arrivé cinquième, je pense, ou sixième,
0: Ouais, pas
2: sur
0: si
2: toutes les
0: mal.
2: équipes. Voilà, pas trop mal, mais pas sur le podium non plus.
0: Voilà, peut-être qu'on pourra vous faire passer aussi le jingle qu'on a créé pour l'occasion, parce qu'il y avait un des défis, c'était de créer un jingle pour le Radio Camp 2027, et on l'a ramené.
4: Radio Camp 2027, c'est parti! Ah, attends, il y a le train qui arrive. Oui, donc je disais Radio Camp 2027, c'est parti.
0: Voilà, et puis après nous avons passé tout notre dimanche après-midi dans le train pour rentrer à Grenoble à 21h.
2: Voilà, bah on peut faire peut-être une conclusion sur le fait que c'était très sympa.
0: Oui.
2: C'était très sympa de revoir toute, une partie de l'équipe de Radio Corax qu'on avait vue donc
0: Ouais.
2: en janvier, qui était venue nous rendre visite. L'organisation de l'événement, c'était, enfin, on sent qu'ils sont au cœur du truc, mais comme pas mal de gens, et ça, c'est intéressant de voir à quel point ils sont impliqués dans tout ce qui se passe là-bas, et on voit que oui, que c'est super intéressant
0: Ouais.
2: qu'ils y mettent de l'énergie et tout.
0: Ils sont passionnés. Enfin, on sent vraiment, ouais, comme tu dis, ils ont à cœur de faire tout ça. Et nous, ça, enfin, je sais pas, moi, ça m'a vraiment donné envie d'y revenir. Et ça donne envie de continuer à garder contact avec eux. Ça donne envie de continuer à collaborer, à faire des choses ensemble. Et voilà, continuer un peu l'aventure avec les radios libres allemandes.
2: Voilà, et nous-mêmes, personnellement, on verra où est-ce que ça nous mène, mais moi, effectivement, je me pose beaucoup de questions sur est-ce que l'année prochaine, c'est possible que je refasse un tour au Radio Camp
0: Oui.
2: à Markelfingen.
0: Tout pareil. En tout cas, c'était trop cool. Notre voyage au-delà de nos frontières radiophoniques se termine donc ainsi. On aura rencontré des personnes merveilleuses et on en garde une trace que nous avons voulu vous partager dans cette émission.
5: Un grand merci à toutes les personnes que nous avons rencontrées durant cette expérience et à toute l'équipe de Radio Grésivaudan de nous avoir permis de vivre ce voyage.
0: Alors voilà, on espère que maintenant vous aussi, vous êtes convaincus que nos valeurs n'ont pas de frontières.
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Les Anglaises de Mermaid Chunky ont été suivies par Virginie B, venue de Montréal, et Anadol, en compagnie de Marie Cloque, en duo sur le 895 de Radio Duo.

0: Bonjour à toutes, bonjour à tous. King of Zoo avec vous pour descendre le fleuve rock'n'roll. Aujourd'hui, je ne suis pas seul. On va faire l'interview de Pierre Esportail. Alors Pierre Esportail, il se présentera lui-même. C'est un Stéphanois qui connaît bien la radio, qui connaît parfaitement la musique. Voilà. Je vais lui donner la parole. Il organise ce week-end un salon du livre musical, mais il vous le dira mieux que moi, sur Davézieux. On va parler de ça. On va écouter de la bonne musique. Et j'espère que tout ça sera très instructif pour vous. Bonjour Pierre. Pierre ?
1: Davézieux, mais à Savigneux.
0: Ah, c'est à Savigneux.
1: Oui.
0: Donc, écoute, parle-nous un peu de cet événement. Parle-nous de toi d'abord, puisque moi j'avais annoncé, et c'est pas démenti aux auditeurs, qu'on ferait une émission ensemble il y a déjà longtemps, et où tu nous parleras de ta grande spécialité qui est les Beatles. Et on a décidé de faire ça le 3 décembre, notez-le.
1: Ah bien, très bien, oui, c'est bien de me le rappeler, je m'en souvenais plus, c'est parfait, oui.
0: Donc,
1: on a prévu ça, oui.
0: Donc le 3
1: et
0: décembre...
1: Là, pour l'instant, on va parler du Salon du Livre à Savigneux. Parce que, en fait, parler de moi et du Salon du Livre, c'est un peu la même chose, c'est assez lié. Moi, je viens du disque, hein, comme métier. J'aurais pu prendre le javelot, qui était aussi une compétition intéressante, mais j'ai pris le disque. Et en fait, je suis connu à Saint-Étienne pour ça, parce que c'est la ville où j'y ai démarré, professionnellement, avec d'abord Farandole, qui a été un pilier vinylique de Saint-Étienne. D'ailleurs, dernièrement, il y a eu une exposition à Saint-Étienne sur les anciens disquaires, j'y étais convié. Donc, j'ai d'abord fait Farandole, et puis après, j'ai ouvert mon propre magasin qui s'appelait Discoland. Et puis après, la course est freinée, ça a continué. Et j'ai ouvert 10 Fnac en France, et puis après, je suis devenu à Paris le directeur régional d'une agence qui s'appelait Ferré Klein Berman, et on était 110 à gérer 600 artistes, dont Cabrel, Goldman, Lara, Woolsey, Scheller et plein d'autres. Et 3 étrangers en France, Sade, que je n'ai jamais rencontré, parce qu'elle n'a rien fait pendant la période où j'étais sur l'agence. Mais par contre, j'ai rencontré 3 fois McCartney et j'ai rencontré aussi le fameux Michael Jackson. Alors, justement, le fait d'avoir rencontré 3 fois McCartney et d'avoir rencontré ensuite George Harrison fait que ça m'a permis ensuite de parler librement et actuellement des Beatles. Et effectivement, j'ai fait presque 100 villes où j'ai fait des conférences sur les Beatles. Au mois de décembre, je serai sur notre région et on en reparlera, hein, Jean-Pierre.
0: Absolument, et complètement là, d'accord. Et je suis heureux que tu aies parlé de Farandole parce que c'était mon magasin de disques mythique. Et c'est à Farandole que j'ai... De manière certaine, j'ai acheté mon premier disque des Beatles, de manière absolument certaine. Donc,
1: Oui, c'est le souvenir de pas mal de Stéphanois et j'ai beaucoup, moi, de sympathie et de nostalgie à retrouver tous ceux et celles qui ont effectivement commencé leur collection de disques à Saint-Étienne dans le magasin Farandole et puis ensuite dans le mien. Et des fois, je les retrouve loin de nos bases, hein, Saint-Étienne. Je rencontre des gens à Paris ou à Orléans en disant « Mais je vous reconnais, c'est vous qui me vendiez des disques à Farandole. » J'ai dit, c'est très très sympa. J'ai toujours beaucoup de plaisir à entendre ces témoignages-là, comme celui qui elle tient là et que j'aime beaucoup retrouver sur ma route. Alors là, pour l'instant, ce qui s'est passé, c'est que je me suis retrouvé donc agent donc sur Paris de pas mal d'artistes. Et en fait, quand je suis revenu, parce que pour l'instant, je suis revenu sur les bases qui étaient les miennes, non pas à Saint-Étienne, mais à Bonbrison, où je suis depuis quelques années. Et en fait, on se posait des questions sur qu'est-ce qu'on pouvait faire autour de la musique avec des copains que j'ai retrouvés ici, des anciens clients d'ailleurs. Il y en a qui étaient anciens clients du magasin. Et l'idée qui nous est venue là, alors on a d'abord fait un essai qui était le concert, on a fait venir The Animals, un groupe mythique. Des années 60, on les a fait venir à Feur, sur notre région. Et puis ensuite, on s'est dit qu'est-ce qu'on pourrait faire d'autre qu'un concert. Et on va ouvrir donc ce week-end le premier salon du livre pour chanteurs et chanteuses qui écrivent des livres. Et en fait, ils le font tous et toutes un petit peu, parce que d'abord, ils commencent à écrire leur biographie. Ils le font tous ça un petit peu, c'est écrire ma vie, mon œuvre, voilà. Ou des fois, certains ont une belle carrière d'écrivain. Je pense à Yves Simon, par exemple, qui a fait une très belle carrière. Je crois même qu'il a été honoré de certains prix, peut-être pas le Goncourt, mais peut-être le Renaudot ou des choses dans ce genre-là. Il y a des gens qui écrivent des bouquins pour les enfants parmi les artistes, et puis il y a ceux qui écrivent, ben, écoute, soit leur vie, soit en fait des romans de fiction, mais qui ressemblent à leur univers. Alors, par lequel faudrait-il que je commence, qui va venir ce samedi ou ce dimanche?
0: Eh bien, écoute, on va
1: Ensuite.
0: écouter un petit morceau de musique et
1: Oui.
0: puis je te laisserai dérouler la liste de tes
1: D'accord.
0: intervenants.
1: Allez,
0: Alors, je
1: d'accord.
0: reviens sur on avait échangé ensemble par
1: Oui.
0: téléphone, mais sur la précision que tu apportes et qui est importante de souligner, je pense qu'il s'agit effectivement d'un salon du livre qui est consacré aux chanteurs, chanteuses. Peut-être groupe qui chantent eux-mêmes. On n'est
1: Ils
0: pas
1: chantent
0: sur un
1: eux-mêmes.
0: qui on n'est pas sur un salon du livre où c'est des gens
1: Oui.
0: qui ont écrit sur la musique. Il
1: Non,
0: n'y a pas
1: c'est
0: Philippe
1: ça.
0: Manœuvre ni Patrick
1: Voilà,
0: Edeline.
1: c'est ça. C'est tout à fait ça. Encore
0: D'accord.
1: que Philippe Manœuvre a peut-être commis quelques rocks par-ci par-là
0: Mais
1: pour des
0: Patrick Edline
1: soirées.
0: aussi. Mais
1: Oui.
0: bon, c'est surtout pour que les auditeurs comprennent bien qu'il s'agit de gens qui étaient chanteurs et non pas d'un salon du livre qui est spécialement consacré. Il t'aurait fallu 20 000 mètres carrés pour l'organiser, je pense. Donc,
1: Oui.
0: on va écouter les Dogs. Ça te convient, ça, Pierre?
1: Ah, les Dogs, mais tu sais que j'ai travaillé pour les Dogs. En
0: Voilà.
1: fait, j'ai été label manager, en français belle ménagère, donc j'ai été belle ménagère pour Hacienda Records, et on a fait un des tout derniers, oui, peut-être même le dernier album des Dogs ensemble, et j'ai aussi supervisé le tournage d'un de leurs concerts qui est sorti en vidéo, et ce concert était à Grenoble, si ma mémoire est bonne. Voilà. Alors j'ai grand plaisir d'écouter le groupe de Dominique Laboubé et de ses sbires. Allons-y pour les chiens.
0: C'est parti.

0: l'instant, les dogs qui n'ont pas eu l'éclairage qu'ils méritaient. Je reviens avec toi, Pierre, pour qu'on continue à dérouler le programme de ce salon du livre.
1: Parfait.
0: Donc, dis-nous un petit peu comment ça se passe et qui sera là pour nous enchanter.
1: Voilà, alors ça va, c'est joliment dit, je me qu'en termes galants, ces choses-là sont dites. Eh bien,
0: pas toujours. Hein.
1: c'est assez réussi. Eh bien, ça va se passer le samedi 26 et le dimanche 27, ce week-end, à la salle des fêtes de Savigneux. Attention, la salle des fêtes de Savigneux, ce n'est pas la salle polyvalente de Savigneux, hein, qui est à un autre endroit. La salle des fêtes de Savigneux, c'est vachement simple. C'est la salle qui est adjacente derrière la mairie de Savigneux. Donc, quand on est à la mairie de Savigneux, on fait le tour de la mairie, on se gare au parking et c'est juste en face. Ça va durer de 10h à 18h. Hein, donc c'est non-stop entre midi et deux. Et alors, on va peut-être aller, je prends ça au hasard. Alors, on aura Chris Evans, qui est un peu le régional de l'étape. Alors, moi, Chris Evans, c'est un garçon. Ben, d'abord, il était client au magasin.
0: Hein, J'imagine qu'il a dû acheter quelques caisses de disques.
1: Il a acheté plein de disques, car lui, sa grande spécialité, Chris, c'est les années 50-60. Alors, il n'est pas contemporain de l'époque, hein, qu'on soit bien clair, il est beaucoup plus jeune, mais c'est quelqu'un qui est tombé tout petit dedans, un petit peu comme un Jesse Garon, par exemple, ou d'autres, et qui est resté un rocker pur et dur. Alors, il est Stéphanois, hein, né à Saint-Étienne, et c'est un garçon qui a réussi à s'imposer de manière, je veux dire professionnellement déjà, de manière assez impressionnante, parce que c'est quand même un garçon qui fait entre 100 et 150 concerts par an, ce qui est un très joli score et qui le place dans le haut de la pyramide des performeurs français.
0: Il est toujours en activité.
1: Il assure très très fort.
0: Ah bon, je l'ai connu, mais on le voit peu sous Saint-Étienne, en fait, effectivement.
1: Ah ben non, il est plus stéphanois. Il est né à Saint-Étienne, mais il n'est plus à Saint-Étienne. On est d'accord. Mais par contre, il se produit sur toute la France et il se produit dans des événements assez importants, comme par exemple, il est le régulier invité du Moulin de Claude François, parce qu'à chaque grande date anniversaire de la carrière de Claude François, le fan club de Claude François l'invite pour qu'il vienne chanter des chansons des années 50. Et idem, bien entendu, pour Johnny Hallyday, avec le fan club de Johnny Hallyday, où il se produit chaque fois qui a une grande date de la carrière de Johnny Hallyday, et à ce point qu'il a fait partie des musiciens et des rockers qui ont rendu hommage à Johnny pour la cérémonie qui a eu lieu à l'église de la Madeleine à Paris.
0: D'accord, il y a longtemps que, simplement pour dire qu'il y a longtemps que je ne l'ai pas croisé, mais d'après ce que tu me dis, c'est quelque chose de normal en fait.
1: Il est plus dans le secteur. Alors Chris, parallèlement à ça, donc vend aussi 5 000 à 7 000 disques par an, qui est aussi un score tout à fait honorable, où c'est souvent tous les rocks de Chris Evans ou tous les Madison de Chris Evans, c'est souvent dans cette série-là. Et surtout, il est aussi, et c'est pour ça qu'il va venir à notre salon, il est directeur d'une publication, il est le patron d'une publication sur le rock, hein, qui est un mensuel. Alors, si vous ne le connaissez pas, je vous invite tous à découvrir ce mensuel, surtout si vous êtes intéressé par les artistes du rock'n'roll, où il nous parle des grands rockers qui ont marqué l'histoire du rock'n'roll, les Vince Taylor, les Eddie Cochran, les Gene Vincent, tout ça. Alors ça parle aussi un petit peu de lui quand même, c'est normal, mais pas que ça. Et aussi plein d'annonces ou de petites annonces qui concernent les rockers en France. Alors il vient avec toute sa pile de mensuels et si vous voulez converser ou échanger avec Chris, eh ben, c'est le moment ou jamais. Compte tenu dans les nombreuses dates que je vous ai évoquées, moi je passe en agenda sous les yeux, mais si vous faites Chris Evans chanteur, hein, parce que faites attention, il y a Chris Evans qui est aussi acteur américain, et qui d'ailleurs l'un et l'autre ne se connaissent pas, et si vous faites Chris Evans chanteur, sur son site, vous allez trouver toutes les dates, je crois qu'il se produit à Clermont-Ferrand d'ailleurs le mois prochain, je pense, des choses comme ça, voilà, ou de Chris Evans. Ça, c'est à tout seigneur, tout honneur. le premier de nos invités. Le deuxième de nos invités, ben, je ne suis même pas certain que c'est utile de le présenter, parce qu'il est tellement médiatiquement présent un peu partout, c'est Fabien Lecoeuvre. Fabien Lecoeuvre, c'est quelqu'un qu'on voit d'abord tous les soirs dans l'émission de Cyril Hanouna. Alors, on aime ou on n'aime pas, hein. Moi, je ne suis pas fanat, je suis fanat, mais j'aime bien sa chronique parce qu'il nous parle toujours effectivement des actualités de la musique. Actuellement, et on l'a beaucoup vu parce qu'il a été de service sur tous les plateaux pour le décès de Philippe Bouvard, et il est encore de service sur tous les plateaux pour la venue de Céline Dion en France. Alors là, il la marque à la culotte, hein. On est au courant de tout. Céline Dion est dans sa voiture, Céline Dion sort de sa voiture, Céline Dion est dans sa chambre d'hôtel, Céline Dion sort de sa chambre d'hôtel. Tout ça, c'est Fabien Lecoeuvre qui nous drive ça à la télé, que ce soit sur la 8 ou sur les autres grands plateaux d'information comme BFM ou la 2 ou des choses comme ça. Alors, Lecoeuvre, s'il faut parler un peu de sa carrière, il est auteur de plus de 60 bouquins, je pense qu'il est le recordman de la compétition en France sur la chanson française. Alors, pourquoi? Parce que le départ de sa carrière, c'est qu'il a été agent de Claude François d'abord et de Joe Dassin, je crois, ensuite. Alors, il s'occupe toujours des affaires parce qu'il est gestionnaire aussi. Il n'est pas simplement agent, il est un peu gestionnaire de carrière.
0: Donc, il est espion aussi un peu.
1: Pardon?
0: Apparemment, il est espion un peu.
1: Ah, espion, alors ça, je ne sais pas. Non, je ne sais pas pour qui.
0: Non, mais voilà, c'est pour reprendre ton expression. Vas-y, je te laisse dérouler.
1: Je t'en prie. En fait, il est toujours en connexion avec les deux fils Claude François pour l'héritage et pour gérer le patrimoine de l'héritage de Claude François. Je ne sais pas s'il fait pareil avec les fils Dassin, j'en sais rien, mais ce que je sais, c'est qu'il s'occupe toujours en France, parce qu'il vit toujours en Amérique, mais il s'occupe des affaires de Michel Polnareff, qui a toujours gardé des affaires ici en France, et c'est lui qui gère ça. Alors, en ayant écrit, bien sûr, 60 bouquins sur la chanson française, ça m'étonnerait qu'ils viennent avec tous, hein, ce week-end chez nous à Savigneux. Mais je pense qu'il va amener une certaine catégorie de ses livres qui ont tous attrait à la chanson française. Et il y en a un, par exemple, qui a un rapport, votre prénom, qui a un rapport avec un auteur ou une chanson particulière. Je ne sais pas, il y a une chanson sur Jean-Pierre qui existe, non? Il y en a une?
0: Je ne suis pas au courant, non.
1: Pas au courant, tu n'as pas ta chanson attitrée à ton
0: prénom?
1: Non,
0: personne s'y est essayé, en fait.
1: Il n'y a personne qui a essayé. Alors tout ça, c'est dans le bouquin, dans ce fameux bouquin de Fabien Lecoeuvre, mais il y en a 59 autres, hein, qui sont possibles. Et il a été, on l'a beaucoup vu à la télé, il a été une des figures clés des émissions de Patrick Sébastien, où là aussi il jouait le rôle de chroniqueur de la chanson. Et puis depuis, bien entendu, c'est tout beau, tout neuf, c'est ça que je cherchais tout à l'heure, l'émission de Cyril Hanouna sur la W9. Voilà, ça c'est pour Fabien Lecoeuvre. Alors attention quand même, Fabien ne sera là que le samedi, il doit repartir tout de suite, justement à cause de Céline Dion, bien sûr, qu'il doit rencontrer le lendemain matin, je crois. Il a rendez-vous avec elle, donc il sera là que samedi pour les fans de la neuf, de Tout Beau Tout Neuf, de Cyril Hanouna et de Fabien Lecoeuvre.
0: Alors, on va écouter un morceau un peu de musique.
1: Allez, ça c'est sympa, oui, faut que j'aisse la place à la musique aussi, faut pas me laisser parler, parce que c'est terrible.
0: l'idée c'est quand même de parler aussi. Gun oui. Club, Sex Beat, voilà, on est sur un classique, c'est parti.
1: Pas de soucis, à tout à l'heure.

0: Allô, allô.
1: Oui, allô, allô. On revient donc au salon du livre qui aura lieu, ce salon du livre musical qui aura lieu ce week-end. Et je te laisse, Pierre, continuer de dérouler la liste des invités pour que les éventuels candidats soient informés clairement, quoi.
0: Bien,
1: Donc
0: merci,
1: après, Patrice
0: merci.
1: Lecoeuvre, peut-être
0: Après Fabien
1: que.
0: Lecoeur, Fabien
1: Jean...
0: Lecoeur.
1: Oui, pardon.
0: Après Fabien Lecoeur, je vais vous parler de Gwenaëlle Barrière. Sur le moment, vous allez me dire, tiens, quid, qui est Gwenaëlle Barrière? Eh bien, c'est bien sûr la fille d'Alain Barrière. Alors, elle vient avec un bouquin qui est un peu hors norme, on va dire. Elle vient avec la biographie de son père, écrite par son père, mais sortie bien après sa mort. Donc, elle vient avec une biographie post-mortem d'Alain Barrière qu'elle a préfacée. Et pour les auditeurs, les auditrices peut-être plus jeunes qui ne connaîtraient pas Alain Barrière, ça a été un très très grand vendeur de disques entre les années 60 et on va dire entre 65 et 75. Et en plus, il défendait haut et fort ses couleurs bretonnes. Alors il y avait beaucoup de chansons d'Alain Barrière qui avaient à voir avec la Bretagne. Entre autres, c'est lui qui avait fait une chanson sur Amoco Cadix, qui était le nom du bateau qui a été le tout premier, peut-être en France et peut-être dans la planète, à nous polluer toute la côte en raison d'une marée noire monstrueuse. Pardon. Sinon, Alain Barrière a fait d'énormes succès. Ceux qui ont bien connu cette période 65-75 se rappellent bien sûr de Ma vie, se rappellent de Tu t'en vas, qui chantait avec Noël Cordier. Enfin, à partir de là, Alain Barrière, et je ne sais pas du tout, parce que je n'ai pas lu sa biographie, je vais la découvrir comme nos visiteurs samedi, samedi, parce que Gwenaëlle aussi ne sera là que samedi, et pas samedi et dimanche.
1: Il a été jusqu'au bout, je te coupe, Pierre, il était jusqu'au bout de sa Bretagne avec le prénom de sa fille, quoi.
0: Oui, tout à fait,
1: Ouais.
0: c'est vrai, mais c'est tout à fait bien observé, jusqu'au prénom de sa fille. Et après, je vais vous parler. Alors déjà, on peut en parler tout de suite, c'était son domaine. Alors, son domaine avait un nom breton, il s'appelait Stirven. Et rien que son domaine, déjà, est un curieux mélange entre une forteresse médiévale pour ce qui est les bords, on va dire le tour de la maison. Par contre, l'intérieur, vu du dessus, c'est assez impressionnant. Ça ressemble à une soucoupe volante de l'an 3000, quoi. Ça ressemble à un ovni. Vu du dessus, ça fait une architecture très bizarroïde. Et ce Stirven a été, j'allais dire sa maison, je pourrais dire sa forteresse, parce que sur la fin de sa vie, il était revenu en France et il était assez difficile. Il était un peu protégé par ses hautes murailles et je crois que c'était un peu voulu. Barrière a eu une carrière un peu chaotique, mais on va dire qu'il a peut-être un peu cherché, c'est qu'il a gagné beaucoup d'argent pendant ses 10 ans. Pardon, veuillez m'excuser. Par contre, il a commis un impair, c'est qu'il a oublié de payer les impôts qui s'y rapportaient.
1: C'est quand même un grand
0: Donc,
1: classique dans la musique, non?
0: alors,
1: Il y en a un
0: là,
1: paquet qui se sont fait rattraper par
0: ah
1: la
0: ben,
1: patrouille quand
0: Polnareff,
1: même.
0: oui, Polnareff est aux États-Unis pour ça aussi, hein. Et le problème de Barrière, je ne sais pas si son bouquin, si c'est lui qui l'a écrit, parle effectivement de tous ces problèmes. Il va connaître à ce moment-là des problèmes monstrueux avec l'administration fiscale française. Et donc, il va vivre une vie un peu de potachon entre le Canada, les États-Unis. Je crois même qu'il est allé vivre un moment en Amérique du Sud. Tout ça pour éviter, bien sûr, de payer ses impôts chez nous. Et il y a même une fois où il a été un peu victime d'un traquenard, où il est apparu sur un. C'était un peu événementiel, hein, qu'Alain Barrière soit en France. Les gens savaient très bien qu'il mettait très peu les pieds en France. Et il a invité dans une émission de Jean-Pierre Foucault. En fait, pendant l'émission, il y a un certain Charas qui appelle, qui est ministre des Finances de l'époque, et qui lui fait savoir qu'il est au pied de l'immeuble et qu'il l'attend. Alors, on ne saura jamais parce que Foucault s'est dédouané en disant que pas du tout, il n'était pas au courant du truc. Peut-être que Foucault a fait partie de ceux qui ont manigancé le traquenard. Peut-être qu'effectivement, Charas, qui était devant sa télé, a peut-être réagi et a pris son téléphone. On ne saura jamais. toujours est-il qu'il va se tirer avant la fin de l'émission, ça c'est clair, et par une porte dérobée, et que Charas ne l'aura pas plus que les autres. Et je crois, il est venu mourir effectivement dans sa forteresse Styrbenne, protégé par Ganaël, qui a protégé son père jusqu'au bout, peut-être des malheurs fiscaux, mais peut-être pour sa santé, peut-être qu'il a eu une hernie fiscale à la barrière, mais il a eu des gros problèmes de santé et il est mort effectivement dans cet établissement un peu hors norme qu'est le Styrbenne. Et depuis, Ganaël, qui a hérité du domaine, l'a transformé en lieu touristique, hôtel, chambre d'hôte, boîte de nuit, et voilà. Voilà un peu toute cette histoire qui est résumée dans le bouquin que Ganaël viendra dédicacer samedi. Elle sera juste un samedi au salon de la chanson française à Savigny. Est-ce qu'on écoute un peu de
1: On
0: musique?
1: va écouter un peu de musique.
0: Allons-y.
1: Edith Nilon,
0: Oh oui.
1: ça te fait
0: Alors,
1: plaisir
0: Edith Nilon
1: ou...
0: aussi vit au Canada.
1: Pardon?
0: Edith Nilon vit aussi au Canada. Le groupe vit au
1: Tout le
0: Canada.
1: groupe vit au Canada. J'ai vu
0: Tout le
1: qu'ils avaient fait
0: groupe.
1: une reprise de Piaf qui était pas si mal, en fait.
0: Qui est bien? Ah ouais?
1: Ouais.
0: Et en fait, Edith Nilon, il était question, mais je ne sais pas si ça a fonctionné, je n'ai pas de nouvelles du tout, qu'il refasse un revival tour en France, incessamment sous peu, avec moitié-moitié à l'affiche, avec Bijoux.
1: Oui, bijoux, ce qu'il en reste, quoi.
0: Oui, ben oui, ce qu'il
1: Peut-être
0: en reste.
1: expliquer pour les auditeurs
0: Ben
1: qui
0: moi, je
1: sont
0: sais, mais
1: les
0: explique,
1: plus.
0: explique.
1: C'est bijoux sans Vincent Palmer, c'est ça?
0: Non,
1: Non?
0: sans Doga.
1: Sans Doga?
0: Sans Doga ou Dynamite. Enfin, il y en a un des deux qui est en prison, quoi, ça c'est sûr.
1: Ah bon, d'accord, carrément.
0: Je
1: Oui,
0: sais
1: en fait,
0: plus si c'est
1: bijoux a
0: Doga ou
1: été.
0: Dynamite qui est en prison.
1: C'est Dynamite, le batteur, qui est en prison.
0: Ouais, je pense que c'est Dynamite le batteur, hein, qui est en prison.
1: Ça va être compliqué, là, leur formation, du coup.
0: Oui, ça va être compliqué. Ouais. D'ailleurs, à mon avis, à part Noga, je crois qu'il serait assez d'accord pour reprendre la route. Je pense qu'il n'y aurait pas grand-chose de bijoux, quoi. Voilà. Allez, écoutons
1: Oui,
0: Edith Nilon.
1: et
0: Écoutons
1: écoutons
0: Edith
1: Edith
0: Nilon.
1: Nilon, voilà.
0: Écoutons Edith Nilon.

0: Alors, comme Edith Nilon a été quelque peu amputée suite à une mauvaise manipulation
1: Oui.
0: technique, vous avez eu droit à un
1: Oui.
0: bonus en la personne de Johnny Thunders.
1: Ah oui, Johnny Thunders, oui.
0: Voilà.
1: D'accord. Je
0: Donc.
1: me disais, tiens, c'est bizarre, là. Et dites-nous que c'était, je ne reconnaissais pas le son. Mais c'est pas mal, hein, Johnny Thunders aussi, on est d'accord.
0: On est d'accord, oui.
1: Bon, on va rester dans le rock. On va rester dans le rock parce que on a fait venir une figure vraiment locale du rock rhône-alpin. Et je crois que tous les auditeurs de Radio Rock, de Radio Dio, qui est une radio rock par excellence, vont s'y reconnaître et le reconnaître. On a fait venir Robert Lapassade. Alors, Robert Lapassade, ah, non, c'est compliqué aujourd'hui. Robert Lapassade est une figure incontournable de la scène de rock lyonnaise et Rhône-Alpes. Bon, il est Givordin au départ et il est dans ce mouvement que nous, on a bien connu à Saint-Étienne, où il y avait Factory, par exemple, puisque Factory est venu un mois entier, si ma mémoire est bonne, jouer et chanter Cache ta joie à la Comédie de Saint-Étienne. Mais
0: Oui,
1: Factory a une...
0: sur un livret de Jean-Patrick Manchette, en fait.
1: Ah, bravo pour la science, c'est vrai.
0: Et
1: C'est
0: je me
1: tout à
0: permets
1: fait vrai.
0: alors, c'est pas vraiment la science, c'est que je suis un fan absolu de Jean-Patrick Manchette, et que les deux réunis, effectivement, cette Factory, qui était quand même un excellent groupe, ça a été quand même
1: Ouais.
0: un heureux mariage, quoi.
1: Voilà. Oui, c'était assez réussi, ça a eu un énorme succès. Et après, Factory a eu aussi un énorme, le groupe de Givors a eu un énorme succès populaire français. Il y a même un moment où je crois que, je ne dis pas de bêtises, Matra et son gang est allé enregistrer avec les Stones. J'ai vu passer des photos où Matra était avec les Stones. Matra qui fait toujours des choses hein, en solo. Moi, j'ai vu deux, trois prestations de sa part où il fait des choses. C'est un peu comme Kent qui après Starshooter, a fait des choses plus chansons françaises nuancées, on va dire. Et ben, c'est un peu le cas aussi pour Yves Matra qui a écrit. Alors, je ne sais pas si le public a le même engouement que quand il y avait Factory au grand complet. Mais par contre, Factory égale la foule, et ces groupes-là
0: Oui,
1: ont fait
0: j'allais
1: partie.
0: te rappeler, ben,
1: Oui.
0: tu m'as devancé, Gana Foul, qui a
1: Oui.
0: quand même été un groupe marquant de la région également.
1: Bien sûr, le groupe de Jack Bond.
0: Et qui s'est reformé, qui rejoue, qui a ressorti un album
1: Oui,
0: il n'y a
1: il
0: pas très
1: rejoue, je
0: longtemps, en
1: sais qu'il
0: fait.
1: rejoue. Je sais, on m'a informé de ça, oui. Je sais qu'il rejoue. Et en fait, notre ami Robert Lapassade était dans cette mouvance, lui. Il va travailler justement avec, je crois bien qu'il a été le manager de Gana Foul à un moment, je ne connais pas Fabio Sparker, mais par contre, il va former un groupe légendaire sur Lyon qui s'appelle Killdozer, qui va enregistrer des albums chez CBS, hein, qui va avoir aussi un énorme succès, et qui est un des premiers groupes de funk rock, un petit peu comme on en entend beaucoup maintenant dans les stations radio américaines. Bah, lui, il était un peu précurseur dans ce domaine, et cette espèce d'énergie qu'il avait autour avec les Killdozer, eh ben, il va la reproduire avec d'autres groupes qui vont suivre. Je pense aux Stapping Boys et puis surtout à Lapassenkov qui portait vraiment presque son nom, hein, Lapassenkov, et c'était vraiment groove, comme on dit, hein. C'était ça, quoi. Voilà. Et Robert sera là. Alors lui, il n'a pas écrit un bouquin, mais un peu comme Chris Evans, il appartient à un collectif qui fait aussi une revue sur le rock de la région Rhône-Alpes et sur toutes les tendances, on va dire, de rock actuel, tendance que défend Radio Dio brillamment hein, par sa programmation. Bien, tout ça, on peut le retrouver aussi dans la revue de Robert Lapassade qui va venir présenter. Parce qu'il y aura des petites animations aussi pendant le salon. C'est-à-dire que, par exemple, ces chanteurs qui seront à leur stand, effectivement, pour dédicacer leur bouquin, vont aussi, pendant un moment, un quart d'heure, 20 minutes, une demi-heure, monter sur le podium pour expliquer un peu ce qu'ils deviennent, par exemple, parce que des fois, le public se pose la question. Et puis ensuite, ben, pour expliquer leur publication actuelle, on va dire. Voilà. Voilà pour Robert
0: Mais c'est vrai
1: Lapassade.
0: que c'est bien de rappeler un garçon comme Robert, puisque en fait les groupes évoqués, c'est-à-dire que Factory et Gana Full, qui sont contemporains par exemple de Bijoux, qui ont fait partie quand même de nos premières émotions rock, sont des groupes qui ont quand même marqué la région. Dans la mesure où il se produisait beaucoup dans la région. Bon, Factory a eu le coup de pouce avec la Comédie de Saint-Étienne, qui était plus qu'un coup de pouce, puisque ça les a clairement mis en avant. Mais c'était quand même des groupes d'une grande qualité. Gana Full, c'était le hard rock avant l'existence avant qu'on appelle ça du métal, même si la sonorité est un petit peu différente. Mais c'était excellent, en fait, dans un genre qui, à l'époque, était novateur, quoi.
1: Oh, absolument, absolument, oui.
0: Le hard rock contemporain du punk anglais, c'est pas quelque chose qui vient de la nuit des temps. Voilà, c'est apparu dans la fin des 70s, quoi.
1: Ouais.
0: On va écouter The Modern Lovers.
1: J'aime bien. Le groupe de Jonathan Richman.
0: Oui.
1: Parfait.
0: Il
1: avait une chanson qui est d'actualité parce qu'on en a plein. Il y a I Am a Mosquito, il disait.
0: Ah, d'accord.
1: En ce moment, des moustiques, on en a pas mal. Je ne sais pas vous à Radio Dio, mais moi où je suis, il y en a plein. Hein.
0: Pour l'instant, il n'y en a pas.
1: Bon. Tant mieux pour vous.
0: C'est pas celle-ci qu'on va écouter. On va écouter She Cracked.

0: Peut-être, c'est possible. Mais en tout cas, lui, dès l'instant où il y a eu une passe d'année, il a postulé et ils l'ont regardé. Donc, Laurent Ciron a été le guitariste des Dogs jusqu'au bout. Et la fin des Dogs est un peu triste, puisque Dominique Laboubé, qui était de Rouen, qui était le leader du groupe,
1: Leader charismatique du groupe, oui.
0: arrive au nirvana de sa carrière, puisqu'on veut les Dogs qui chantaient en anglais. Hein. C'est un groupe français, mais qui chantait en anglais. Et en fait, Laboubé reçoit une invitation pour faire une tournée aux États-Unis. Alors là, c'est l'Olympe, hein, tournée aux États-Unis. Sauf que, bon, les règles américaines sont encore plus strictes que les règles françaises en ce qui concerne la musique et les organisations de concerts. Avant, on demande à Dominique une visite médicale complète, ce qu'on devrait faire en France. Hein. Normalement, c'est la loi, mais je connais très très peu d'artistes qui, avant de partir en tournée, vont voir le docteur et pour faire le check-up complet, pour voir si effectivement tout fonctionne. Mais par contre, aux États-Unis, surtout quand on vient de l'étranger, ils sont assez intraitables. Donc Laboubé va voir le docteur qui lui dit, ah, vous savez, je vois une petite tache au poumon, quelque chose. Ah, là, vous pouvez dire non, non, non, là, moi je pars aux États-Unis, on signe que tout va bien et c'est parfait. Et en fait, effectivement, je ne sais pas si vraiment le docteur a donné le feu vert, mais s'il a donné le feu vert, il va se faire taper sur les doigts parce que Dominique, à la deuxième ville, à Boston, il va mourir sur scène d'un œdème pulmonaire.
1: Oui, oui, j'ai cru qu'il était décédé en fait des suites d'un cancer en fait, mais manifestement
0: Non, il a fait un
1: ça a
0: œdème
1: été
0: pulmonaire
1: plus
0: sur scène.
1: rapide que ça, oui.
0: Oui, à
1: Et
0: Boston. Et je pense que le docteur, s'il a vraiment accordé le feu vert sans trop regarder, il s'est peut-être fait taper sur les doigts par les organisateurs américains. Mais comme on dit, ceci est une autre histoire. Mais c'est vrai que les Dogs, c'était super bien. Vraiment. Vraiment.
1: oui, je suis
0: C'est un joli groupe.
1: un vrai fan des Dogs et aussi des Modern Lovers parce que tout
0: Ouais.
1: simplement, bon, un groupe, ça sonne bien, quoi. Voilà, c'est pas plus compliqué que ça, quoi.
0: T'as jamais croisé Laurent Ciron à Saint-Étienne? Parce que pour moi,
1: Non, pas vraiment, non, non, non, pas
0: ses
1: sur de
0: parents
1: manière.
0: sont toujours à Saint-Étienne. Et comme Laurent est quand même beaucoup plus jeune que nous, enfin je veux dire que moi surtout, moi à mon avis, il a toujours ses parents sur Saint-Étienne. Et je pense que souvent, il doit venir les voir et c'est possible de les croiser au marché de Jacquard ou celui du Gourfariel. Hein, c'est tout à fait possible. Voilà.
1: A
0: Alors je vais
1: priori.
0: parler d'une autre. C'est pas, elle n'est pas rock, Claudine Lebègue, mais elle est quand même dans la mouvance, on va dire, pure et dure de ce qu'elle fait. Claudine Lebègue est une fille qui écrit des chansons, certes, qui est interprète, mais qui est aussi comédienne, et qui se considère comme étant une figure j'adore le terme, de la chanson de traverse. Alors, ça n'a pas grand-chose à voir avec les chemins de traverse de Francis Cabrel, mais elle est effectivement dans une chanson parallèle. Elle est dans une chanson qui n'est pas dans les sentiers battus de la chanson française, c'est clair. Elle est assez irrévérencieuse. Elle jette des ponts entre la chanson réaliste, la vieille chanson réaliste, hein, celle que Piaf, par exemple, on parlait de Piaf tout à l'heure, a connue, celle de la chanteuse des rues avec l'accordéon. C'est pour ça, effectivement, qu'elle va. Alors, elle n'est pas lyonnaise au départ, Claudine, elle est parisienne, mais elle est remarquée d'abord par Anne Sylvestre, qui va gérer sa carrière, et c'est une référence, Anne Sylvestre, dans le domaine pendant 3 ans, pour ensuite rencontrer la fameuse accordéoniste, chanteuse réaliste lyonnaise Michèle Bernard, et elles vont travailler ensemble pendant une bonne partie de la carrière de Claudine Lebègue. Donc, son piano à bretelles, hein, comme on dit, est un signe un symbole un petit peu de ce qui est là. La chanson des rues, qui est la sienne, la chanson sociale, hein, qui est la sienne. Par exemple, Jacques Brel, dans la chanson Je reste, c'est l'accordéon qui fait toute la mélodie de la chanson. Parce que Je reste, c'est aussi le social, parce que Je reste, c'est le peuple, et c'est le défenseur du peuple. Alors, elle est dans cette catégorie-là, Claudine Lebègue. Alors, elle est venue avec un bouquin, parce qu'elle est

0: Aussi des bouquins. Je sais pas, elle était sur le point de sortir un album, il est peut-être sorti. C'est un album qui s'appelle Quand il fait chaud. Mais sinon, elle a sorti un bouquin qui dans le genre, a été remarqué, qui s'appelle en trois mots Amazon. C'est une Amazone qui écrit un bouquin Amazon. Et bien entendu, elle explore un peu. Toute cette vie en banlieue parisienne qui sort un peu ses souvenirs d'enfance aussi et qui fait qu'elle a un cachet, Claudine Lebègue, inimitable. Alors, même si vous connaissez pas encore Claudine Lebègue, parce que c'est quelqu'un qu'on n'entend pas beaucoup hein, sur les radios périphériques, c'est sûr, on va pas entendre Claudine Lebègue sur Énergie ou sur toutes ces radios-là calibrées. C'est quelqu'un qu'on entendra plutôt sur des ondes et des stations indisciplinées, je dirais, peut-être genre Radio Canu à Lyon, par exemple, des choses comme ça. Et ben, je vous invite à rencontrer le personnage parce que c'est un personnage assez extraordinaire, quoi. Assez extraordinaire. Et c'est un personnage de qualité. Et je vous donne rendez-vous aussi au Salon du Livre de Savigneux. Elle sera là que le dimanche, hein, c'est l'inverse. Elle sera pas là le samedi, Claudine, parce qu'elle est en concert le samedi. Elle sera là le dimanche à notre salon du livre de Savigneux. Voilà. On va
1: Donc,
0: quitter la musique, peut-être. Oui.
1: voilà, l'émission
0: À sa fin?
1: va toucher à sa
0: Alors,
1: fin. Si tu veux prendre le temps de
0: il faut que
1: préciser
0: je parle
1: quelques
0: de
1: points.
0: Madly. Il faut que je parle de Madly, parce que
1: Oui,
0: c'est
1: bien
0: quand même.
1: entendu, oui.
0: Je peux?
1: Oui, bien sûr.
0: Ah, alors, Madly, ça, c'est un événement. Madly, enfin ceux qui connaissent la carrière et la vie de Jacques Brel, fait que ben, tout le monde connaît Madly. Et même les fans de Jacques Brel me parlent de Madly comme si elle faisait partie intégrante de lui et comme si elle faisait partie intégrante de les fans, de leur famille. Alors Madly, elle a fait ci, Madly a fait ça. Alors que très peu de gens, vraiment très peu de gens, ont vu ou aperçu Madly. C'est un personnage mythique. Voilà. On sait qu'elle existe, mais on ne la voit pas à la télé, on ne l'entend pas beaucoup sur la radio. C'est vraiment phénoménal et événementiel qu'elle soit avec nous pour ce premier salon du livre à Savigneux, parce que c'est elle qui en fera la marraine et on en est très fiers. Madly, bien sûr, bon, je n'ai peut-être pas le temps de vous parler de toute la carrière de Madly, qui a été une des chefs.
1: On n'est pas là à
0: Elle a
1: 5
0: fait
1: minutes, hein,
0: Claudette.
1: mais si tu
0: Allez,
1: veux développer
0: elle a
1: un petit
0: été
1: peu, oui.
0: la première capitaine des Claudettes de Claude François, et d'ailleurs elle a un peu rué dans les brancards parce que je crois que l'homme avait une tendance à les manier avec rudesse. Ensuite, bien sûr, elle a rencontré Jacques Brel pendant le tournage du film L'aventure, c'est l'aventure. Elle a fait quelques films, Madly, dans sa carrière, dont celui-là qui a été crucial pour elle. Et donc, elle a après suivi, après le tournage, elle a suivi Jacques Brel sur son bateau. Et ensemble, ils ont effectivement vécu toute la fin de vie de Brel aux îles Marquises. Et cette muse des îles Marquises sera chez nous, avec pas mal de. Enfin, je ne sais pas si elle amènera tous les livres qu'elle a écrits sur Jacques, parce qu'elle en a écrit beaucoup, mais elle va aussi, elle a écrit d'autres livres, parce qu'elle a toujours cette gaieté lumineuse et cette joie qui est la joie des filles des îles, hein, cette espèce de bonheur naturel qui sont en eux. Et je crois qu'elle va venir aussi avec beaucoup de livres qui sont un peu les livres de la recette du bonheur. Et comment elle peut vous léguer la recette de son bonheur. Voilà. C'est pour ça que je voulais qu'on parle un petit peu de Madly, parce que c'est vraiment un personnage
1: Oui,
0: extraordinaire et mythique. On va
1: d'autant
0: dire
1: plus que,
0: mythique.
1: comme tu l'as indiqué,
0: Et.
1: c'est la marraine de l'événement, donc
0: Et être
1: bon.
0: là les 2 jours, le samedi et le dimanche. J'ai encore le temps de glisser quelque chose,
1: Oui, je t'en prie,
0: parce que
1: Pierre.
0: pour le modique prix d'entrée de 2,50 €, on peut participer à la tombola qui permet à tout le monde, peut-être que si toi tu joues, tu peux gagner aussi, tu vas gagner un séjour relais château de plusieurs jours dans le château qui te sera une liste de châteaux qui vous est proposée. Et voilà, ça c'est un. C'est événementiel aussi pour ce premier salon du livre à Savigneux. Voilà. Tu sais tout, Jean-Pierre. Tout,
1: merci
0: tout,
1: de ton intervention aujourd'hui,
0: Pierre. Merci de ton accueil.
1: Pierre. Voilà, on prend donc rendez-vous oui. dès à présent pour le 3 décembre. Pour quelque chose d'aussi alléchant qui est... Alors moi, je t'ai vu en conférence, ça m'a renversé, hein, je le raconte à tout le monde.
0: Oh, c'est trop gentil.
1: Non, mais clairement, oui. Et donc, depuis, j'ai eu l'idée de t'inviter pour que tu nous parles des Fab Fours dans les
0: Beatles, bien sûr,
1: dans l'émission. Alors, donc, ça sera avec grand plaisir qu'on te retrouve. Pour l'occasion, je serai accompagné d'un collègue, Chris, qui est aussi un fan des Beatles. Donc, on fera l'émission à deux. Et je l'attends avec impatience.
0: Pour l'anecdote, tout de suite après on ferme le salon le dimanche soir et je pars avec Madeleine. Elle rentrera chez elle côté Bretagne et moi je vais du côté Angevin parce que je serai pour une série de concerts à Cholet, Angers, enfin tous ces endroits-là, de concerts, de conférences. Veuillez m'excuser sur les Beatles, bien sûr, à Cholet, Angers et tout ça. Voilà. Mais nous, on se reverra en décembre sur Saint-Just-Saint-Rambert, je prends la sauce. On est au Rex Family. Bientôt 100 villes, hein. Bientôt 100 villes traversées par les conférences des Beatles. Voilà.
1: Bravo à toi, Pierre. Merci d'être venu. Passe une bonne fin d'après-midi.
0: À vous aussi sur Radio Dio.
1: Merci. Et on retourne tranquillement à la musique. Bon après-midi.
0: À tout bientôt. À bientôt. La musique soit, bien sûr. Au revoir.
1: Au revoir.

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rappeuse Wande, suivi par Eric The Architect et le groupe stéphanois Unspent sur le 895. Tout de suite, voici Uzi Frédéric.

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0: Le compositeur de musique de film italien Piero Umiliani par deux fois sur duo, puis Morgan Delt.
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On a écouté Kathleen Emery, ça a été suivi par The Coop et l'État Mboulou sur le 895 MHz à Saint-Étienne et radiodio.org partout ailleurs.

0: On a écouté la percussionniste rappeuse Kenyan Metheny Drummer Queen. Ça a été suivi par l'anglaise Kate Tempest avant sa transition en Kay Tempest. Et à l'instant, le duo Soul, Sandy et Matthews sur la stéphanoise 895 MHz et radioaudio.org dans le reste de l'univers.
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1: Spade en archer, puis Chloé.
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Sorti sur le label Teenage Menopause, on a écouté le projet Fiesta en el Vacio. Ça a été suivi par Le Sahel mis en musique par Bombino sur le 895 de Dio.

Les prods de Bob Riddim et la voix de Lee Perry, ressurgit des abysses, ont été suivis par Empire of Sound et le musicien réunionnais, La Belle.

Allo Walla, à l'instant sur le 89.5 de Radio Dio Libre Sauvage et Impertinente, juste avant, c'était la même Allo Walla qui chantait sur une prod de Manu Digital.

DIY ton punk made in France sur le 895 de Dio. Vous venez d'écouter Radical Kitten et le groupe grenoblois Mascarade.

0: Diggers de la saison. Et également premier Diggers en direct et en public depuis un auditorium, celui du 360 à Rennes, où se passe le marathon Radio Musique 35 heures sans dormir pour les 35 ans de la Ferrarock. Et on n'est pas peu fiers de ce programme, de cette émission, puisqu'on reçoit, on va recevoir, enfin on a déjà avec nous Car. On accueillera ensuite les Mosaï Mosaï, puis JB du label Floral Records. Mais commençons du coup avec Car qui va jouer du coup avec les Mosaï ce soir au 4 bis, qui fera donc le closing de ce 35 heures de marathon. Car, c'est le sigle pour Choosing Acronyms Randomly, projet donc mené par Chloé Ronet, artiste franco-canadienne installée à Londres. Résidente à la radio NTS, chanteuse du groupe Battant. Elle a collaboré notamment avec Andrew Weatherall et signé plusieurs disques sur le label Kiss the DJ. Beaucoup de name dropping, mais nous allons en savoir plus tout de suite, puisque Chloé est avec nous. Elle sera bientôt accompagnée de ses musiciennes Johnny et Kat. On est également avec Alexander pour la traduction si besoin, puisque Chloé parle français. Et Erwan à la technique. Et bien sûr, à mes côtés, Vincent de la radio Ferra Jet FM à Nantes.
1: C'est ça. Merci, merci beaucoup, Lina. Et en plus, quelle jolie transition avec le morceau qui était tout à l'heure passé d'Annie-Claude Deschênes. Nous allons quelque part un peu retourner au Canada, mais à travers l'Angleterre. Je suis ravi de te recevoir, Chloé, ce soir.
2: Merci.
1: Vraiment. Donc, tu nous dis, hein, si jamais le français... On a Alexandre juste à côté. Donc on a CAR, c'est un acronyme. Hein
2: ouais. Bah oui, en fait.
1: Est-ce que tu peux nous en dire plus sur l'acronyme?
2: Bah c'est ouais, c'est comme vous avez noté là. C'est aussi mon nom, mais quand j'ai décidé de m'appeler CAR, c'était après que j'ai fait Battant. J'étais toujours signée sur Kill the DJ et les filles du label, elles m'ont demandé ce que ça signifiait. Et je sais pas, c'est tellement évident, mais j'ai commencé à dire n'importe quoi. Donc chaque fois qu'on me demandait, je disais quelque chose de différent, genre chat à roulette, je sais pas, tous les trucs. Et finalement, après quelques mois, elles m'ont dit, bon, il faut qu'on décide sur un nom précis. Donc j'ai dit Choosing Acronyms Randomly. Mais en fait, ouais, c'est mes initiales. Mais je suis étonnée qu'elle...
1: Et justement, cet acronyme, choisir un acronyme de manière aléatoire que tu viens de donner en anglais, c'était il y a 10 ans, ça? À peu près il y a une dizaine d'années.
2: Même peut-être un peu plus.
1: Même avant.
2: Je pense, je sais pas, ça fait tellement longtemps.
1: Et tu lui donnerais quelle définition aujourd'hui, puisque tu jouais avec cette question de l'acronyme, si tu devais redonner, c'est quoi celle de ce soir, sinon on passe à autre chose. Je me suis dit, ça pourrait être marrant. Est-ce que tu lui donnes aujourd'hui?
2: On the spot.
1: On the spot, ok. Bon.
2: Je reviens vers vous.
1: Ouais, je te laisse réfléchir. Après Crossing Prior Street, c'était le troisième album qui a été sorti en 2020. En fait, tu t'étais un peu éloigné de la musique. Hein. Tu as fait des clips.
2: J'ai fait un documentaire, pour le BFF.
1: Et tu as même envisagé justement d'arrêter ce projet, Car.
2: Ouais. Ouais.
1: Donc on est très heureux de t'avoir ce soir, puisque ça signifie que tu as dépassé ça. Et c'est le retour sur scène, et ça va me permettre d'introduire tes collègues et collaboratrices.
2: Oui.
1: C'est un peu grâce à Johnny Green, de ce que j'ai compris, lu. C'est elle qui, en tout cas, c'est rallumé quelque chose chez toi? Ça a relancé quelque chose?
2: Ben en fait, j'ai mon troisième album qui est sorti juste avant la pandémie. Puis c'était un peu gâché pour la tournée et tout. J'ai fait un film et je me disais, bon, à mon âge, peut-être que je vais faire une dérision de carrière. Mais j'avais quelques dates qui étaient rapportées et je me suis dit, bon, le seul moyen que je peux monter sur scène, c'est si je fais quelque chose complètement différent. Donc j'ai demandé à Johnny si elle voulait m'accompagner dans deux festivals en Angleterre pour faire des lives. Et en fait, en l'avant sur scène avec moi, on a découvert que c'était en fait trop marrant d'être deux femmes d'une certaine âge qui s'en foutaient complètement. Et ça m'a remotivé de reprendre l'écriture. Et j'ai écrit Dance at Oscars et nous, depuis, on tourne pas mal. Et Kat, ça fait un an qu'elle joue avec nous. Je pense que finalement, j'ai trouvé le bon formation. C'était ça avant.
1: Justement, manquais des filles. Tu peux nous dire un petit peu les contours du projet aujourd'hui, la configuration. Tu viens d'énoncer tes...
2: Donc, Johnny, elle se dirige des machines derrière. Donc elle lance Ableton, elle fait un peu de percu, un peu des backing vocals, et Kat, elle joue de la basse, et moi je suis devant, je chante, voilà, fais un peu de clavier, un peu de SPDS, et voilà, mais avoir les deux filles de chaque côté, ça me laisse. Ça me donne la confiance de faire un peu plus sur scène. Parce qu'avant, j'étais là, c'est moi qui lançais toutes les pistes et tout. Donc, c'était un peu plus difficile. Vous allez voir tout à l'heure.
1: J'ai lu que tu avais, dans une interview, une approche assez autodidacte, hein, parce que tu es d'abord une songwriter.
2: Ouais.
1: Tu écris des choses, et notamment sur la question de la production. Et je me suis posé la question justement avec ce nouveau trio finalement formé une dizaine d'années après, finalement presque 7 ans après, enfin pour la première, pour Johnny. Est-ce que cette expérience-là, ça te permet aujourd'hui, comment t'as embarqué aussi ces musiciennes dans cet acte de création, de production, ou c'est juste vraiment pour le live?
2: C'est plutôt généralement pour le live. Johnny, elle est venue avec nous en studio un peu, mais je pense que j'ai commencé à écrire quelques morceaux nouveaux, un EP, et j'espère qu'on va collaborer un peu plus en studio. J'aimerais bien amener Kat.
1: Et je ne pouvais pas m'empêcher aujourd'hui, on va faire un pas de côté sur la question, puisque tu es musicienne, et sur ta question de la relation à la radio, puisqu'on est à la radio, on est en direct sur toutes les radios Ferra, et notamment des radios associatives, et tu as une activité radiophonique depuis déjà quelques années, 2013, si je me suis bien renseigné, sur une radio irlandaise qui s'appelle NTS, très belle radio d'ailleurs, à écouter également, avec les radios de la Ferra Rock. Et tu as une émission qui s'appelle On the Sleep Road, et du coup, la place de la radio, pourquoi est-ce que ça s'intègre dans ton projet? C'est un truc qui répond à une envie très personnelle, c'est dans ton projet, c'est une émanation de ton projet, ça nourrit ton projet?
2: Ça nourrit mon projet, parce que chaque mois, il faut que je trouve des sons. Moi, j'ai la trouille de parler à la radio, donc mon émission, je ne parle pas trop.
1: J'ai remarqué.
2: Je passe des disques, ouais. ça me permet de découvrir. En fait, je suis vraiment sur Bandcamp, je pars un peu dans des... Et je pense que ça.
1: Et justement, quand tu programmes, c'est quoi, t'as une ligne directrice, ou c'est quelque chose de très aléatoire? C'est ce que tu vas découvrir, de la nouveauté?
2: C'est ce que j'ai découvert. C'est un mélange, parce que aussi, ça fait des années que je cherche des disques, puis
1: Et du coup, ça a un impact sur ta production, sur la création, sur vraiment ce que tu fais? On y reviendra tout à l'heure.
2: Oui, mais je ne pense pas que c'est vraiment... C'est plutôt, c'est subconscious. Ouais.
1: C'est pas réfléchi.
2: Ouais. Okay. Je travaille vraiment d'une façon intuitive.
1: Je voulais justement revenir, on a parlé de cette période justement de retour finalement de CAR, on se disait le projet était finalement abandonné, il y a un retour en 2025 avec un quatrième album, Dance at Oscars. Et ce quatrième album, en fait, comment c'est le symbole pour toi d'une renaissance, d'une créativité retrouvée, d'une nouvelle motivation? Qu'est-ce qui a fait émerger ça?
2: Ouais, mais en fait, je pense, ça a commencé avec un voyage à Montréal. Mon père, il habite là-bas, et ça faisait longtemps que je l'avais pas vu. Et je pense l'effet d'être à Montréal, ça m'a donné plein d'inspiration. Et je voulais faire quelque chose avec Johnny. Elle comprend. Enfin, je dis son nom. J'avais retrouvé un peu de... légèreté sur scène. Et je voulais vraiment retourner un peu plus à ce que je faisais avec Baton dans les chansons. Je trouvais que Crossing Prior Street, c'était... c'était un album très introspective. Et Cars, en fait, c'est un projet qui naît sur catharsis. Et je voulais m'éloigner un peu de ça et aller un peu plus dans les trucs. Ce que je faisais avec Baton, qui était un peu plus surréel, des histoires, des personnages, et aussi traduire un peu l'énergie que j'avais retrouvée avec Johnny dans le disque.
1: Et je vais rebondir, et puis on va écouter, et on fera une pause musicale, justement, on va écouter un titre du dernier album. Et juste avant ça, je voulais rebondir sur la question de la nationalité, la place de la géographie dans le projet. Hein, tu parles que tu es effectivement d'origine canadienne, tu es revenu chez ton père, tu vis à Londres depuis l'âge de 16 ans. Est-ce qu'aujourd'hui, tu te sens, est-ce que ça donne une teinte au projet? Comment tu te sens vis-à-vis de ça? Est-ce que ça a un impact?
2: Je me sens, ça fait tellement longtemps que je suis à Londres, je me sens vraiment comme une londonienne. De plus en plus, quand je retourne au Canada, c'est compliqué. Mais j'ai aussi habité à Marseille, donc quand je vais en France, j'ai mes grands-parents qui habitaient en France quand j'étais petite, donc j'ai passé pas mal du temps en France aussi. Donc je dis, Mid-Atlantic child.
1: une identité multiple, c'est ça, super. Une ouverture, et c'est ce qu'on aime dans les radios de la Ferra. Et je vais vous proposer, on va marquer une première pause musicale, et on poursuivra bien évidemment les échanges juste après. On va écouter Shade in Me,
2: cool,
1: qui est issu du dernier album. Et je l'ai choisi, je dirai tout à l'heure pourquoi. On y revient juste après. On écoute Shade in Me de Car.

0: L'émission Dig Dig Diggers pour une première fois en direct depuis Rennes à l'occasion des 35 ans de la fédération Ferra, nouvellement nommée Ferra. On avait dit qu'on compterait le nombre de Ferra Rock, je ne sais pas combien j'en suis. Bon, on compte, les compteurs sont lancés. Et nous sommes toujours en direct ici sur toutes les radios Ferra de France et de Navarre. Et peut-être aussi, je ne sais pas s'il y a une diffuse au Québec et en Belgique, mais voilà, la Ferra, c'est toutes ces radios, une trentaine de radios. Et on est ravis de recevoir ce soir le groupe. Je ne sais pas si on peut dire le groupe, en tout cas les Cars. Avant leur belle prestation qu'on attend avec impatience ce soir, ici, en direct. Si vous êtes à Rennes, venez nous voir absolument, 360, ça se trouve à Rennes, et puis bien évidemment sur les radios Ferra Rock diffusées en direct. On vient d'écouter un morceau qui s'appelle Shade in Me, avec en duo avec Andy Bell, qui est un extrait donc de l'album Dance at Oscars, l'album qui était sorti l'an dernier. C'est un guitariste, bassiste, songwriter, très connu, hein, qui a collaboré avec Ride, qui est une des formations emblématiques du shoegaze des années 90, hein, qui n'a pas connu ça. Alors, sur les radios de la Ferra, c'est des choses qu'on a beaucoup, beaucoup diffusées. Comment cette rencontre est-elle née et voilà, est-ce que sa voix, ça ajoute quelque chose? Quelle était l'intention pour toi de faire ça avec lui?
1: Ben, en fait, c'était un projet. Il a son projet solo, Glock. On travaillait sur le même label, Ransomlet. Et pendant la pandémie, ils ont fait une compile Pen Pals. Et c'était un échange quand tout le monde était en lockdown. Un échange à distance. Et donc, ce morceau-là, on l'avait écrit ensemble, mais à distance. Et moi, j'avais déjà fait les paroles, j'avais écrit la chanson. Donc, j'ai envoyé que la vocale, les voix à lui. Et c'est lui qui a rajouté la guitare. Et puis, quand j'ai commencé Dance at Oscars, je voulais faire le lien pour moi, cette période de transition pendant lockdown. Donc, je trouvais que c'était un bon morceau pour marquer ça pour moi. Et donc, on avait retravaillé ça en studio avec mon producteur sur le dernier album, Nathan Ridley. Et Andy, en fait, on a continué l'échange à distance, mais on a fait quelques dates avec lui. Il habite à Londres, on le connaît et tout, mais c'est plutôt un ami des pubs. On boit des pints ensemble et tout, mais on n'a jamais été en studio, même studio. C'est toujours à distance.
0: Et c'est une volonté d'ouvrir le projet. Tu l'as ouvert avec tes deux musiciennes. C'est une volonté d'ouvrir le projet plus largement, c'est-à-dire des collabs comme ça. Ça peut arriver encore, ça
1: oui,
0: peut arriver
1: bien
0: dans
1: sûr.
0: Le projet, sur la suite des événements.
1: Ouais. Bah, comme j'ai dit, Johnny et moi, elle est venue en studio avec moi. J'espère que Kat aussi, elle va collaborer. We're talking about going into the studio together, which I think we need to do very soon. Johnny and I have been in the studio already, and Kat, we need to get in and. Do you have anything? You've got a mic. That was your cue, darling.
0: Et justement, Kat, tu viens de rejoindre la formation il y a un an à peu près. C'était Kat, c'est ça?
1: Ouais.
0: Kat, tu as rejoint la formation il y a un an. Un an après, comment tu vis ça? Quelle est cette aventure collective? Parce que c'est vraiment.
2: So it's 1 year you joined the project, and what's. How do you feel that after 1 year in car projects?
3: I think it's wonderful serendipity. So we have a scene in South London, but also across London, and just paths met last July. And I'd heard about car, but not seen them play. And I saw them play in a venue in South London called the Fox and Firkin, and then Mutuals introduced us. And then sometime later, over a drink, it was agreed I would join. So I had 1.5 weeks to learn a set of 15 songs, write all the bass lines, brilliant challenge. And actually, this weekend, it's 1 year anniversary.
0: Oh.
3: So happy birthday, cool. Me. Cool. Playing bass for you guys.
2: Donc elle dit que ça fait un an, last weekend, qu'elle a rejoint le projet et qu'elles se sont rencontrées dans le sud de Londres. You met in south of London. Au sud de Londres. Et qu'elles se sont... matché avec des gens en commun et que ça s'est fait assez naturellement comme ça.
0: Je voulais poser la question à Johnny, puisqu'elle a été très déterminante dans la poursuite d'une certaine manière de ce projet. Est-ce que tu as réalisé justement la place, ce que ça a provoqué chez Chloé, en tout cas le fait de faire renaître ce projet, en tout cas de poursuivre le projet, et pour toi, comment tu t'y inscris dans ce projet?
2: How do you match in that project right now with the project of Chloé, and how did you get Chloé to pursue in that way?
3: Okay. Well, Chloe and I became friends during COVID times when we were allowed to have dinners together in a little bubble. And she was very shy at the end of the table, and I was a big fan already. And my boyfriend finally encouraged me to speak to her, and I said, "How did you get into music?" And she said she had played violin when she was young and had one under her bed. And I said, "I played violin when I was young and had one under my bed." And that was that for a while. And then I expressed how much I loved her DJing and also was a big fan of Baton. And then she had an opportunity to honor a festival date that had been running over from COVID. And she said to me one day, "Do you want to join me live on stage?" And I said, "Hell yeah." And that was that. And from there, we were playing together a few times, and Chloe started writing music again. And from that, we've just sort of developed the project, which then became the album. And then we were always looking for a female bass player to join us, and finally we found the right person. And now it's just going from strength to strength, and we've had an amazing summer, and we're so happy to be in France.
2: Okay. Cool. Elles se sont rencontrées pendant le Covid, et elles ont partagé des repas à plusieurs reprises, très timide. Chloé raconte qu'elle a joué du violon petite et qu'elle avait un violon sous son lit. Et Johnny dit « Ah bah moi aussi ». Donc ça nous fait un point commun. Et au fur et à mesure, elle avoue qu'elle aime beaucoup ce qu'elle fait dans son travail de DJ. Et au fur et à mesure, Chloé l'invite sur ses dates, et de fil en aiguille, elles ont collaboré comme ça. Et au fur et à mesure, elles étaient à la recherche d'une bassiste. Et donc ça s'est fait comme ça.
0: Alors, ce sera la dernière question. Malheureusement, ça passe toujours très très vite, ces interviews. C'est une question qu'on a avec Elina, et en fait, on veut vraiment avoir le fin mot de l'histoire. Est-ce que vraiment tu as été en connexion avec Andrew Weatherall?
1: Ah ouais, ouais,
0: vraiment,
1: ouais.
0: Travailler avec lui.
1: Ah ouais, on avait.
0: C'était
1: un
0: via
1: studio
0: Baton,
1: avec
0: c'est
1: lui.
0: Ça.
1: Ouais, avec
0: c'est
1: Baton.
0: Ça. Avec
1: ouais,
0: Baton,
1: ouais.
0: C'est ça.
1: Ouais, on avait un studio avec Andrew Weatherall, et après Baton, même au début de Car, j'allais souvent vers lui avec les nouveaux morceaux, lui demander son avis.
0: Qu'est-ce qui reste du coup dans le projet, du coup, elle est où son âme dans ce projet, si tu veux,
1: s'il
0: y a quelque chose.
1: Son âme, comme tous les gens qu'on a perdu trop tôt.
0: Ça,
1: ouais, son âme est toujours pas loin. Hein, je pense que ouais.
0: En tout cas, merci beaucoup pour cette interview.
1: Merci à vous, ça fait trop plaisir d'être ici. Merci beaucoup, Elina, pour avoir tout monté. C'est incroyable. Vraiment.
0: On vous souhaite un très très bon concert à Rennes ce soir. C'est à 20h40.
1: Donc il faut venir.
0: Si vous êtes à Rennes, vous n'avez il y a toutes les bonnes raisons pour venir ici. Puis si vous êtes un peu plus loin, restez derrière votre radio Ferra pour l'écouter en direct. Merci beaucoup pour cette interview, et puis très bon concert à vous. Merci Alexandre, et puis merci à la technique également. Je laisse la main à Elina.
4: Merci Vincent, et j'en profite effectivement, si la venue de Car est possible en France ce soir, c'est parce qu'on a allié nos forces avec plusieurs autres organisations, puisqu'elles ont joué jeudi soir avec Penarded à Brest, hier au Macadam à Nantes, et demain soir, on peut le vendre comme une after du marathon s'il en faut un, à Montoire-sur-Loire au bar de la Régie, porté par Figure Libre Records. La suite avec Mossaï Mossaï, groupe Tourangeau composé de Marie, Jean-Loup, Tanguy et Philémon, qui vont nous rejoindre sur le plateau. Un petit mot, si la Ferra Rock est devenue la Ferra, le rock fait toujours partie de l'identité des radios. Et un groupe comme Mosaï Mosaï, c'est un condensé de ce qu'elles aiment particulièrement dans l'esthétique rock, une vaste catégorie. Chez les Mosaï, il est également question de noise, de psyché et de poésie, le tout chanté en français. Leur dernier disque, Fourrière, est sorti en juin 2025 sur le label Vendômois, encore une fois figure libre. Groupe Tourangeau, Radio Tourangelle, puisque c'est Charles de Radio Béton qui va conduire cette interview. Et on peut peut-être lancer un morceau.

0: nous sommes de retour sur l'antenne de toutes les radios Ferra. Et il va falloir reconnaître quelque chose, c'est que ce marathon, il commence à tirer. Hein. Je ne sais pas si vous voyez devant moi là, la foule comme ça d'animateurs et d'animatrices vedettes de toutes ces antennes-là qui sont au bord du gouffre. Mais heureusement, je suis en compagnie des Mosaï Mosaï qui, eux, n'ont pas été impliqués dans les bêtises du marathon d'hier soir et qui sont comme ça, frais comme des gardons, qui arrivent avec de la lumière au fond des yeux. Je suis ravi qu'on les ait avec nous et je vais faire, si vous voulez bien, cet exercice pas du tout fluide et normal, mais très radiophonique, de vous demander de vous présenter juste en un mot pour que les gens qui nous écoutent à travers le monde sachent qui parle à quel moment.
1: Moi, c'est Jean-Loup, je fais 1m69, j'ai 31 ans, voilà.
2: Moi, c'est Philémon, et je présente Tanguy en même temps à ma droite, qui est bassiste.
3: Et voilà, moi, c'est Tanguy, je suis asthmatique et bassiste.
4: Et moi, c'est Marie, et Tanguy a un t-shirt bleu.
0: Et c'est très important de parler en effet du t-shirt bleu puisque nos auditeurs malheureusement n'ont pas l'image. Or il est superbe ce t-shirt bleu d'une marque de sport bien connue. C'est pas le tien en plus ? Ah ben c'est d'autant plus. Mosaï, vous avez sorti au total 3 disques si je ne m'abuse. Un premier peut-être en 2018. 2019 ? Non, dis-moi si je dis n'importe quoi. 2019. Ouais. Ensuite, il y a Faces qui arrive. Et là, le tout dernier album qui s'appelle Fourrière, qui est sorti sur le label Figure Libre dont on parlait, le label Vendômois. Comme le disait très bien Elina, votre musique est au croisement de beaucoup de choses. Beaucoup de choses sont très représentées sur les radios Ferra. Et ma question d'ouverture, c'est quand on fait une musique assez singulière comme la vôtre, qui se place entre plein de choses, dans des scènes assez niches, quel environnement on a autour de soi, typiquement des labels indés, peut-être des soutiens de radio. Comment vous vous sentez-vous dans cet univers-là ? Est-ce que vous sentez seul, proche de structures, de groupes ? C'est quoi votre environnement ?
1: Bah, je dirais qu'à Tours, on est super soutenu parce que c'est une super ville de Zikos et tout le monde s'aime. Donc que ce soit radio, label, tout ça, on est très fort soutenu. Et du coup, on est chez le label Figure Libre, comme vous l'avez dit. Et pareil, comme c'est des gentils comme tout, je crois qu'on se sent pas seul. Je parle sous le coup ouvert des autres, mais...
2: Oui, c'est clair, on est bien entouré, on a bien de la chance par rapport à tout ça.
0: Votre musique a un écho dans des sphères médiatiques qui sont assez spécialisées, des médias assez rock, marqués post-rock, des choses peut-être un peu mat, un peu noise rock, ce genre de trucs, des scènes assez nichées. Et typiquement, c'est des espaces qu'on ne retrouve pas forcément ailleurs, je veux dire dans le paysage médiatique. Ma question, c'est presque, c'est toujours, moi je fais un peu une interview média. Vous avez quel rapport avec tout ça ? Quel rapport avec... les médias musicaux actuellement, quel regard vous avez là-dessus et quelles attentes en tant que groupe vous avez là-dessus en 2026?
1: Bah, on aime bien que les gens qui écrivent les articles écoutent l'album avant. Du coup, ça est arrivé, je crois, une ou deux fois qu'on ait des artistes où ils avaient clairement pas écouté. Enfin, c'était des mots bateaux un peu, mais sinon, le reste, c'était cool.
4: Ouais, j'ai envie de dire, tu disais trois, on a surtout sorti deux albums. Le premier, c'était un EP qu'on a mis. Et donc le premier face, la plupart, on a eu des retours du genre on veut pas vous faire d'articles parce que c'est du chant français sur du rock et que c'est pas à la mode quoi en gros. Donc de mon côté, moi j'ai pas d'attente au niveau journalistique et média. On est suivi par ceux qui nous suivent et c'est super. Et tu parlais de niche, mais même si c'est une niche, il y a quand même plein de gens dans une niche qui aiment ça et je sais pas ce que vous en pensez vous.
0: Et c'est marrant ce truc-là. Les gens sont vraiment venus vous dire « Ah non, le fait de chanter en français sur du noise rock comme ça, ça on n'en fera pas un article. » C'était vraiment l'argumentaire.
4: Il y a eu un retour, oui, comme ça.
0: Ouais. Et est-ce qu'on peut balancer qui c'est ou c'est, ou c'est confidentiel? Non, c'est confidentiel.
4: Ça vaut vraiment le coup. Non, mais je sais pas.
0: Non, mais c'est pour mettre des gens dans la sauce. Cette musique, justement, noise rock, un peu en français, c'est une musique qui est très singulière. Et comment on arrive à, avec du coup, au travers tous ces disques et avec toute cette construction, comment on arrive à mettre sur pied des formats qui sont comme ceux que vous proposez, c'est-à-dire vraiment ce côté un peu puissant, habité, explicite, et en même temps derrière toute cette machinerie hyper bombarde. Comment est-ce que vous avez tâtonné? Est-ce que vous aviez directement des choses en tête assez précises? Comment ça s'est construit tout ça?
2: Je pense que ça a toujours été assez vaste quand même pour nous. On n'a pas une grande production, enfin une grande productivité, quoi. Enfin, on se cherche beaucoup et enfin on part souvent de choses qu'on compose à quatre. Donc on n'a jamais vraiment ramené un morceau. Enfin, un membre du groupe qui ramène un morceau puis que ça colle direct. Enfin, c'est toujours un peu nuageux ces histoires.
3: Ouais, et puis je pense pas qu'on ait jamais composé en se disant on veut faire ça ou ça ou ça. On a toujours laissé cours aux idées sans rien écarter trop rapidement. Je pense même aux longueurs des morceaux. On nous a souvent demandé comment on fait des morceaux aussi longs. Et en fait, juste on s'arrête pas tant qu'il est pas fini, quoi. Et c'est un peu pareil, je pense, pour la matière sonore. Tant qu'on n'est pas satisfait, on continue. Et puis il y a un moment où on se dit, bon, bah là, c'est cool, quoi. Enfin, je crois, on s'est jamais mis trop de barrières par rapport à ça.
1: Puis comme on écoute des musiques bien différentes tous, des fois, ça fait des gros bordels incompréhensibles. Et des fois, c'est des trucs qu'on aime bien tous les quatre. Du coup, on choisit parmi ça.
0: Et j'allais dire, sur ce truc plus incarné, sur les textes, comment tu abordes cet exercice-là?
4: Comment je l'aborde? Souvent, en réalité, les gars font des buffs, des jams, et moi, à côté, j'écris des choses qui me font penser à ce qu'ils font. Et souvent, de là naît une idée... Et ça part de là. Mais voilà. Mais je vais juste rebondir aussi vite fait, tu parlais de la singularité, etc. Mais je pense que ça l'est aussi parce que c'est pas médiatisé, pour finir mon propos de la dernière fois, et qu'on n'est pas un cas de niche. Il y a plein de groupes comme nous, c'est juste que c'est pas la place médiatique, c'est pas cette place-là pour l'instant. C'est pas... Voilà, bref.
0: Et du coup, on pourrait presque se servir de ce moment-là pour en faire une espèce de tribune pour des groupes dont tu parles. Et est-ce que, par exemple, vous pourriez citer chacune, peut-être un ou deux groupes qu'il faudrait que nos auditeurs et nos auditrices aillent écouter en urgence pour faire un peu remonter l'attention sur des choses qui vous touchent particulièrement, dont vous vous sentez proche?
4: Là, je pense à Hildegarde, qui est un trio aussi avec une nana qui est que au chant là devant. C'est trois nanas, et elle pareil, elle a un texte, quand elle le chante, c'est hyper incarné, enfin, c'est super. Pour le morceau hyper long, tout simplement, tour Jim Ballon. Aller chercher des morceaux qui durent 30 minutes, et ils sont obligés de faire deux live sessions, parce que le morceau ne rentre pas en une seule live session, tout simplement. je pense aussi à Pyjama, une artiste parisienne, qui elle fait la céramique aussi, elle fait plein de trucs, elle a un côté hyper décalé de chant français, de pareil, c'est que des nanas sur scène, c'est hyper bien. Enfin, voilà, je sais pas, je passe la parole.
1: Il y a Guru Bobol de Tours qui est super et qui est pas très médiatisé, qui fait du modulaire, où on a joué il y a pas longtemps avec un groupe qui s'appelle Grzz GRZZZ, qui sont des vieux punk ultra engagés qui étaient excellents, quoi, et voilà, que je connaissais pas avant, et du coup qui devraient être plus médiatisés.
0: On a fait le tour, ouais, de tous ces groupes. Dernière chose, là par exemple, le concert va avoir lieu dans quelques grandes minutes, quelques longues minutes. On est à Rennes, donc au, ça s'appelle comment ici ? C'est le 360. On est en tout cas à Rennes et on est fatigué, nous, mais vous, non. Ce qui vous permet évidemment de vous pointer à l'entrée et d'acheter un billet pour voir le concert. Si on devait décrire en quelques mots la manière dont vous abordez le live, ce serait genre en mot random un peu, tu vois, en portrait chinois du live de Mosai Mosai.
5: Sourire.
4: Spontané. Enfin, j'en sais rien, c'est pas terrible.
0: C'est mignon, spontané.
1: Patchwork.
2: Ça fait longtemps.
0: Et ben merci beaucoup. Merci les Mosai Mosai. On se retrouve évidemment tout à l'heure sur la scène du 360. Nous sommes à Rennes, ici même depuis là actuellement l'auditorium. Et évidemment en direct depuis toutes les radios de l'immense réseau Ferra. Bon, 35 ans la Ferra, qui n'est plus la Ferra Rock.
6: Merci Charles de Radio Béton, merci au Mosai Mosai, groupe beaucoup soutenu par Radio Béton, puisque c'est la radio Ferra Tourangelle. Les radios de la Ferra sont proches des artistes de leur scène locale, mais elles sont également proches des labels qui les soutiennent et les accompagnent, comme Floral Records, un label porté par Ponce, Léo Lanvers et Jean-Baptiste, qui est avec nous, devant, là, qui va nous rejoindre. Un label fondé en 2022, et c'est Lucas de la radio Bob FM à Limoges qui est là, qui va conduire cette interview. Mais juste avant, on envoie Endless Dive, et je ne me souviens plus du nom du morceau, je suis désolée.

0: En direct sur les radios Ferrarock, effectivement, avec Endless Dive à l'instant. Toujours en direct, oui, pour les auditoristes du réseau Ferrin, un peu partout en France, dans le monde, comme on l'a dit précédemment. Pour la fin de ce Dig Dig Diggers en compagnie de JB, effectivement, comme l'a dit Elina juste avant cela. JB du label Floral Records. Salut JB.
1: Et bonjour.
0: Comment ça va?
1: Bah, ça va bien, et vous?
0: Bah, très bien, impeccable.
1: On se marathon.
0: Oui, marathon. Ça va, toi?
1: Bien dormi? Ça va, oui. Bon, petite nuit courte, hein, oui, on est rentré à 7h30.
0: Mais... faut profiter, il y a des gens avec qui discuter là aussi. Hein.
1: Oui.
0: C'est important. Tout à fait. Je ne pensais pas du tout commencer une interview comme ça, mais on va plutôt parler du morceau qu'on vient d'écouter, ouais. En fait, avant de revenir sur la structure que tu représentes ici. Endless Dive avec un reworks d'un album, en tout cas d'un morceau qui fait partie d'un album qui avait été soutenu en partenariat, en tout cas en découverte album sur le réseau Ferra, il y a de ça quelques mois / petite année. Tu peux nous situer un peu le projet Endless Dive?
1: Ouais, bah, en gros, Endless Dive, c'est un groupe que je manage depuis 6 ans, et quand il y a eu Floral, mes deux collègues m'ont dit mais Endless, ça serait trop cool que ce soit dessus, et moi c'était un vrai plaisir parce que je manage que de la musique instrumentale, et voilà, c'est un combat que je porte depuis longtemps, et c'est un groupe... ça va faire 6 ans maintenant, et vraiment c'est trop agréable de travailler des projets comme ça. En plus, l'album Souvenance, c'était une vraie prise de risque pour un groupe de post-rock, parce que c'était très électronique et acoustique et calme, en fait. Ça, je faisais des morceaux plus courts et un peu plus expérimentaux, et c'était autour de l'enfance, notamment ce morceau-là, c'est vraiment cabane, donc, et c'est ces moments quand t'es enfant, que tes parents se prennent la tête et que les cris de voix, tu sais pas trop quoi faire et tu t'enfermes. Notamment dans la version originale avant le reworks, il y a un sample de personnes qui s'engueulent, justement. Et voilà, c'était un projet qui m'avait grave touché, et j'étais très fier de le défendre en manager et en label, du coup.
0: Mais là, même après, pour les personnes qui forcément sont pas toujours au courant de comment ça se passe dans la musique aussi, le travail de reworks, au final, le fait de reprendre un morceau que tu as fait, c'est selon toi, est-ce que toi, t'as des informations sur comment le pense l'artiste, finalement, parce que ça veut dire qu'en studio tu vas faire un album, après tu le retravailles, est-ce que ça veut dire que tu le fais d'une version un peu différente, ou tu mets des choses que tu n'avais pas osé mettre avant, et que ça veut dire que le morceau continue de mijoter, d'évoluer, en fait, et on sent le besoin de proposer une autre version?
1: Là, c'était vraiment le cas. Là, c'est vraiment le manager qui parle. Mais donc, c'est un album un peu particulier pour un groupe de post-rock. Il n'y avait pas de guitare électrique, saturée, tout ça. Et donc, en live, eux, ils continuaient à faire du post-rock. Donc, ils avaient adapté ces morceaux-là pour le live déjà. Et moi, en live, à chaque fois que j'entendais ce morceau, notamment, j'étais en mode, mais moi, je veux qu'il soit écoutable pour les gens qui ne viennent pas vous voir en concert, pour les motiver, parce que j'aime beaucoup ce qui se passe sur scène, quoi. Et on en parlait. Et en fait, ils ont enregistré 2 morceaux, Souvenance et Cabane. Et c'est vraiment dans ce process-là, quoi. C'est qu'en live, ils l'avaient déjà adapté parce que fallait que ça fitte avec les anciens morceaux post-rock et tout, et qu'ils avaient envie de proposer un live comme ça. Et donc, j'avais vraiment, moi, envie que les gens puissent le découvrir sur les plateformes.
0: Ok, très bien. Bon, on a écouté le point de vue managérial, si je puis dire. Justement, tu le dis, t'es manager au sein de Floral Records. Là, on va revenir un petit peu sur l'interview traditionnelle, qui est plutôt Floral Records. Elina l'a dit tout à l'heure, 2022. On va bientôt fêter les 4 ans, si je me souviens de la discussion qu'on a eue un petit peu hier soir. Les 4 ans de ce label, comment est-il monté? Tu n'es pas le seul. Là aussi, Elina l'a dit tout à l'heure. Comment ça s'est construit? Comment ça a démarré, cette histoire?
1: Alors, c'est parti. Donc moi, avant, je travaillais en Belgique pour Like Music. Et aussi, je pense que c'est intéressant de le préciser, moi, je suis un ancien salarié de Radio Béton, et mon premier plateau Ferra, c'était il y a 11 ans. Mais en gros, j'étais parti à Like Music il y a 2018 pour développer donc ce label autour d'Ititanita, notamment. Et en 2020, par le truchement du réseau de la musique, j'avais rencontré quelqu'un de Fauchage collectif que Léo Lanvers avait créé. Et en fait, il y avait des Atomes Crochus, et ils étaient à Paris, moi à Liège, et on s'est dit on ferait bien une soirée collab au Petit Bain. C'était en janvier 2020, donc pour beaucoup de gens, une des dernières soirées avant le confinement. Et il y avait La Jungle, il y avait Miss France, il y avait Titanita, enfin c'était vraiment une belle soirée. Et il y avait aussi Flowers, un projet doom de anti-patriarcal qu'on défendait à l'œil, que j'aimais beaucoup. Et donc cette soirée-là, ça, on s'est vraiment rencontrés, et pendant des années, on s'est un peu accompagnés dans notre expérience dans les musiques actuelles. Et un jour, Ponce, donc le streamer, influenceur, avait envie d'investir son argent dans quelque chose qui avait du sens. et il a contacté son ami d'enfance Léo pour monter un label. Et là Léo il m'a dit bah vas-y faut qu'on t'embarque, tu connais un peu plus, et on en avait un peu parlé en off, et donc du coup ça a commencé comme ça. Donc vers moi en tout cas je suis rentré dans cette boucle là en avril 22 pour un lancement au Bataclan fin septembre 2022 quoi.
0: Lancement au Bataclan, déjà pour un label indépendant aussi, ça c'est pas tous les labels indépendants qui peuvent faire un lancement au Bataclan quoi.
1: Effectivement, on a une particularité, c'est que on a un fer de lance, un ambassadeur et aussi donc un co-directeur, co-fondateur qui est Ponce, qui peut créer des ponts. Moi voilà, j'ai été dans le milieu de la musique indé, les médias associatifs, tout ça, et je m'intéressais à Twitch, et ça a toujours été comment faire vivre ces deux mondes, parce que sur Twitch, personne ne connaît tout ce milieu-là, malheureusement, majoritairement. Et vraiment, le but, c'était de créer des ponts. Et c'est toujours le but, même si ça reste toujours compliqué en 2026 de trouver des solutions vraiment satisfaisantes. Mais on essaie, on se bat pour ça, quoi. Et voilà. C'est vraiment... c'est ce truc qui est un, je pense que c'est très important. Ça, tout à l'heure, à l'interview d'avant, on parlait de niche. Moi, c'est vraiment un combat... c'est un terme personnellement que j'aime pas trop parce que c'est vraiment en France la niche musique, en Angleterre c'est vraiment des trucs très spécifiques, en France on met tout dans niche tant que c'est pas de la pop et du rap, et j'avoue que moi ça me gêne un peu étant quelqu'un qui consomme de la musique dite alternative, et c'est vrai que je préfère ce mot là le mot d'alternative quoi, et je pense que Floral on aime bien dire qu'on est un label de musique alternative et avant-gardiste, même si

0: YouTube, où vraiment c'était dans une SMAC. Ça, c'était important pour nous de visibiliser le milieu des SMAC pour Twitch, parce que personne ne connaissait. Et donc vraiment montrer qu'il y a un travail en local, donc faire comprendre que peut-être dans cette communauté Twitch, il y a des gens qui font un peu de musique, mais ils savent pas où trouver un studio de répète, où trouver un premier accompagnement. Bah, les SMAC, en fait, et nous, sur la chaîne Twitch de Ponce, ça nous arrive de faire des streams pour répondre aux questions, montrer nos comptes. Léo est un ancien ingénieur, donc très à l'aise avec le traitement de data, Excel, donc il arrive à faire plein de docs et ça nous permet vraiment de parler du fond, de comment fonctionne la structure. Donc déjà l'aspect médiation, faire comprendre aux gens mieux les choses derrière ce qui se passe, quoi, pour qu'ils, entre guillemets, consomment mieux. Parce que voilà, moi c'est quelque chose que je dis souvent, mais on politise beaucoup les choses en ce moment, mais on ne dit pas qu'Universal c'est Bolloré. Et ça, c'est quand même assez fou. Et donc voilà, on essaie de faire cet aspect médiation et après d'éveiller la curiosité, comme tu le disais. Et c'est vrai que Soundcheck, bah, on aimait bien, on invitait trois artistes, on voulait qu'ils jouent dans leurs conditions live en direct sur Twitch pour faire trois morceaux. Et on a pu faire Jasmine Nadjafar, Théa, Kalika et Daniil, qui est un plus gros nom. Et donc l'idée, c'était de réussir à créer des ponts vraiment entre ces différents milieux, un peu en mode cheval de Troie. Se dire que voilà, tu mets Mid, donc les gens vont aller voir, mais en fait, tu mets un truc complètement de spé en plus. Et donc, dans ces gens qui sont venus, il y en a, ils vont découvrir quelque chose et ça va résonner, quoi. Et c'est vrai que ça, c'est un peu plein de petits trucs contents, quoi. Tout ne fonctionne pas forcément très bien, mais on est toujours proactif à ça, à essayer de trouver des idées, quoi. Et on fait des chroniques. Moi, j'ai fait une chronique sur Aphex Twin, par exemple, qui, au final, sur les réseaux, a pas mal résonné. Parce que, bah, en fait, les gens sont curieux. C'est juste qu'on l'a un peu oublié, parce que c'est plus simple de faire de l'argent quand tu lisses un peu le propos, quoi.
1: Oui, exactement. Et puis, il y a cet aspect entonnoir, comme tu le dis très bien aussi, dans le milieu médiatique. Nous, on fait souvent le parallèle avec la bouffe, quoi. Tu vois, c'est un peu comme si tu allais bouffer tous les jours chez McDo. Effectivement, il y a de la musique alternative, indépendante. Toi, enfin, plutôt vous aussi, au sein du label, est-ce que vous arrivez, enfin, est-ce que les artistes que vous voulez représenter, vous arrivez à les motiver? Est-ce que certains sont un peu réticents? Est-ce que vous arrivez aussi à trouver de la visibilité en face avec le public? Tu l'as dit, tu as répondu un petit peu en disant qu'il y a certaines initiatives qui n'ont pas marché, mais est-ce qu'il y a déjà des bons petits bilans à tirer de ces initiatives tentées, quoi, du moins, qui ont le mérite d'avoir été tentées au moins, quoi.
0: En 4 ans, c'est très dur, en fait, je trouve, d'avoir le recul, parce qu'en fait, le seul moyen de savoir, c'est les chiffres, et en 2026, les chiffres sont très truqué, donc ça c'est mon avis, mais je connais plein de techniques pour truquer les chiffres que j'utilise pas, mais je sais que c'est des pratiques qui se font, et donc ça me va, moi, de pas trop savoir, tu vois, de savoir que ça diffuse, puisque on a des retours, il y a des gens qui se déplacent au concert, par exemple le Bataclan, on l'a rempli, la moitié du public n'avait jamais fait un concert. Et ça se voyait au bar, parce qu'en fait au bar t'avais vraiment des gens qui faisaient la queue sagement, et il y avait plein d'espace autour du bar, en fait. Et ceux qui allaient au concert, bah, ils voyaient un espace à gauche, ils y allaient, puisque dans un concert, bah, voilà, on sait. Mais non, il y avait vraiment des gens qui avaient fait une file, et il y a des gens qui ont attendu une demi-heure leur bière, parce qu'il y avait une file, quoi. Parce qu'ils n'avaient pas l'habitude.
1: Et pas les pratiques.
0: C'est ça. Et ça, nous, on l'observe. On a essayé de quantifier et tout, mais c'est très compliqué. Et en même temps, moi, en fait, ça me va. On se bat, on avance, on fait développer, voilà, on développe des projets, et ça se déplace en concert, mais ça reste petit comparé à ce qui se passe. Nous, on reste des petits malgré tout. C'est vrai qu'on est un jeune label indé qui a une résonance de par sa particularité, mais on reste encore des petits. Notre modèle économique n'est pas stable, et vraiment, heureusement que Ponce est là pour soutenir ce projet, en plus d'être impliqué, hein, mais il a quand même mis beaucoup d'argent avec son entreprise. Et donc ouais, c'est dur de exactement répondre à cette question, mais je pense que oui, ça fait son effet. On a des retours des gens de l'industrie, des gens du public, mais c'est vrai qu'au quotidien, moi, j'ai un peu l'impression qu'il y a encore énormément de boulot, quoi.
1: C'est clair. Et on aimerait bien pouvoir le développer un petit peu plus avec toi. Effectivement, le temps nous manque un peu, et c'est pour ça que je vais quand même te laisser conclure rapidement sur les actualités chaudes du label Floral, pour ceux qui nous écoutent, qui ne le connaissent pas, des choses à aller écouter, des artistes qui viennent de sortir des singles, des albums, en tout cas les actus de la rentrée. Là,
0: là, il y a Gento qui sort un nouveau single en featuring avec Gauta, une artiste post-punk, et je suis assez content de ce feat qui sort mercredi prochain. Et après, on va avoir d'autres d'autres choses. Il y a le Son Vert qui est un projet techno-hardcore, parce que voilà, tu parlais d'un écart de style, effectivement, ça va du post-rock à la techno-hardcore. Et donc le Son Vert qui est politisé, parce que ça on ne l'a pas précisé, mais nous il n'y a pas de neutralité politique. Et donc on assume vraiment aussi cette partie-là. Et j'ai hâte que les gens découvrent la suite.

0: du son vert avec ce qui arrive, parce que justement, c'est un milieu où la neutralité politique est un sujet, alors qu'à la base, les musiques électroniques étaient politisées. Et eux, ils sont complètement à l'envers de ça, et ils assument être politisés, et ils veulent aller encore plus là-dedans. Ils avaient notamment sorti une reprise de Porcherie des Bérus, quoi. Et donc voilà, après, des actus, il va y en avoir d'autres. Nous, aussi, on est aussi encore en réflexion du modèle, et donc on ralentit un peu, même si on continue les sorties. On a sorti beaucoup de choses ces 4 dernières années, et voilà, il y a encore... Dabrother qui a sorti un album et qui va ressortir des choses. Endless Day m'a envoyé un nouveau morceau la semaine dernière, mais bon, le process, tout ça, c'est pas pour tout de suite. Et voilà, et j'accompagne d'autres projets comme Buff Lane que vous pourrez retrouver en concert ces prochains mois. Et voilà. Et juste pour finir, je voulais remercier la Fera. Comme je disais, moi, ça fait 11 ans que je fais partie de ce réseau. Et je suis très content de venir de ce côté-là, de l'autre côté de la barrière. C'est rigolo. Et merci à tous et toutes pour tout cet événement, quoi.
1: Ben merci à toi, JB. Puis on retrouve Floral donc sur le site internet, j'imagine, Floral Records.
0: Floral Records, le site, on a des playlists et notre page Insta. Voilà, nous, on joue malheureusement le jeu des réseaux, mais on n'a pas le choix. Et mine de rien, on essaie d'alimenter et de montrer un peu l'envers du décor aussi.
1: Cool. Ben merci à toi, JB. Puis longue vie à Floral Records, effectivement.
0: Merci.
2: C'était Dig Dig Diggers, l'émission des radios Fera. Fera. Ouais, 29.
1: C'est la Fera, enfin, c'est la Fera.
2: Fin de cette 29e heure, il me semble, de ce marathon radio musique. Restez à l'écoute puisqu'on enchaîne. Merci aux artistes Car et Mosaï d'avoir accepté cette interview. On retrouve ce soir sur la scène du 4

On vient d'écouter les Chicagoans de Tortoise. Ça a été suivi par l'anglicisme Pic, suivi d'une petite flèche vers la droite sur le 895 de Radio Dio.

L'attrait Horror Movie, musique du projet Christine, a été suivi par Aku et enfin Denzel Curry en compagnie de Tia Corin et Asap Ferg.

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la Nouvelle-Orléans, ce n'est pas qu'une histoire de blues, de brass band, de jazz et de gospel. La Nouvelle-Orléans n'est pas réductible aux fanfares et aux fêtes de quartier pour touristes égarés. Nous sommes dans les années 80 et un sous-genre de rap explose dans les clubs. C'est le Nola Bounce. La bounce est un sous-genre de rap qui est né justement dans les quartiers de la Nouvelle-Orléans. C'est un son fait pour les clubs. Il y a MC qui en général chauffe et provoque la foule, foule qui twerk et répond par des noms d'oiseaux. C'est ultra direct. Et c'est ce son qui va influencer des figures comme Drake

il y a 17 quartiers à la Nouvelle-Orléans. 17 wards. Et la bounce est surtout jouée dans les quartiers pauvres autour du quartier français. Surtout dans le 7e quartier. C'est là que ça se passe. Le quartier créole. C'est là que jouent des légendes comme DJ Sabu ou DJ Byron. C'est aussi là que va sortir le jeune Christopher Brow. C'est encore un gamin lorsqu'il danse dans les clubs.

les corps dansent et transpirent. Les voix interpellent les DJ. Ça twerk à tous les étages. Et Christopher danse sur Juvenile, Nyx ou Cheeky Black. Le son est hybride. Le son est peut-être encore plus créole dans les années 2000. Cette fois, c'est la scène LGBTQIA+ qui s'empare de l'apparence. Le Café Lafitte in Exil, le House New Orleans ou encore The Golden Lantern. On y retrouve Cathy Redd, une ex-prostituée ou encore Sissi Nobby qui mixe jusqu'à pas d'heure. Cette fois, c'est le Sissi Rap qui l'emporte.

0: Mais revenons à Christopher Bro qui baigne dans la marmite de la bounce. Il découvre la première vague, puis plonge dans la seconde vague queer. Christopher Bro est un petit gars de la Nouvelle-Orléans. Quelques années plus tard, il sera plus connu sous le nom de Océan. Frank Océan. Bienvenue dans la nuit des temps de Frank Océan. Godspeed, mon cher Frank. Godspeed.
1: Really, I think.

0: look at the bar geese over here, ladies.
1: En plus de la bounce relancée dans les clubs queer de la Nouvelle-Orléans, Christopher écoute en boucle les albums de Prince. Bien sûr, il a le génie musical d'une production ultra novatrice. Mais il y a ce truc particulier. Prince incarne aussi bien les hommes que les femmes. Il triture sa voix pour monter dans les aigus. Il invente même des doubles féminins dans les années 80. Comme l'a bien nommé Camille, qui prend la main dans ce titre, « If I Was Your Girlfriend ».

Dans la voiture de Katiana Bro, l'autoradio tourne en boucle. La maman de Frank Ocean écoute Céline Dion, Anita Baker, Maria Carey ou Phyllis Hyman. Il y a un truc avec les voix, les grandes voix. Les voix dont dira Frank Ocean, la voix reste l'élément le plus important dans la musique. Alors on bloque sur 1987 et le vrai premier producteur latino de Madonna, Jelly Bean, réalise un remix underground de Love Will Save the Day. Et comment ne pas penser à la voix d'Aretha Franklin ? C'est minimal, et pourtant ça reste ultra mélodique. C'est le son de la fin des années 80 dans les clubs new-yorkais. Et Katiana roule, elle roule sur les longues avenues de la Nouvelle-Orléans. Elle monte un peu plus fort le son de la radio locale, WQUE. Franck a 13 ans, il est assis à côté de sa mère, et il écoute ses vieux tubes d'une autre époque. Il y a du R&B, du rap, du jazz, de la soul, du gospel, du créole. Il balance la tête, la Nouvelle-Orléans défile, un peu éteinte en plein jour, et il écoute les voix.

phare entre au lycée Saint-Augustin, l'un des établissements afro-américains les plus célèbres de la Nouvelle-Orléans. Et l'une des particularités de ce lycée est d'avoir une section brass band qui va lui permettre de se faire des potes et même de réaliser une première mixtape. La musique est un super contrepoint avec son autre passion, le truc pour lequel il se sent destiné, l'écriture. Il a aussi une petite tendance à se bagarrer et à traficoter pour gagner un peu de thunes. Mais l'année de ses 19 ans, 2006, Christopher, qui se fait appeler aussi Lonnie, décide de tout plaquer et de quitter la Nouvelle-Orléans. Et puis, il y a eu l'ouragan Katrina, qui a dévasté une partie de la Louisiane. Alors ça le pousse à vouloir tenter sa chance du côté de la Californie, à Los Angeles, peut-être même changer de vie. Alors pour faire la route, sa première voiture sera une Acura. C'est une caisse sportive fabriquée par Honda. Elle fera d'ailleurs l'objet de l'un de ses tout premiers titres signé Frank Ocean, Acura Intergirl. Une fois à Los Angeles, Christopher entre en contact avec Brian Kennedy, producteur de Rihanna et Chris Brown. Il se fait vite repérer, participe à un séminaire d'écriture et devient le protégé d'un autre producteur, Dirty Swift, pour Midi Mafia, un mec qui commence à compter dans le milieu du R&B. Pendant des séances d'écriture, Christopher a plutôt envie de travailler des sujets perso, des sujets qui le touchent, moins de posture et de clichés R&B. Et c'est ainsi qu'en 2008, il écrit un texte super bien foutu qui décrit une sorte de fin du monde, un embrasement généralisé, un crépuscule dont il resterait une seule chose à faire, s'étreindre avant le grand saut. John Legend tombe sur le texte, il le veut impérativement pour son album Evolver. Quickly est ainsi signé sous le nom de Lonnie Brough. La carrière comme compositeur de Christopher est lancée. D'autres paroles suivront pour Justin Bieber ou Beyoncé. Il gagne de la thune et il y prend goût.

C'est une période pendant laquelle Frank Ocean écoute en boucle un album qui mêle mélancolie, blues, soul, la dance et une voix suprême. C'est un album à la fois précieux, dépouillé et engagé, d'une sincérité effarante. Il s'agit de Love Deluxe, de Sade. Nous sommes en 1992.

Christopher rencontre Sid, la future chanteuse de The Internet. Elle lui fait côtoyer Tyler the Creator et toute une bande qui fait souffler une effervescence punk et arty sur leur rap, tout en rejetant les maisons de disques traditionnelles. Leur mantra, créé comme un enfant, édite comme un scientifique. Christopher opère quelques collabs avec ses ozos de Hot Future, continue à écrire pour Justin Bieber et artistiquement cale avec le label Def Jam. 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

Poussé par son pote Dirty Swift, Christopher s'enferme seul dans un studio et bosse dur pour sortir une mixtape. Il cherche la qualité sonore maximale, ce sera Nostalgia Ultra. Le 16 février 2011, sans rien dire à Def Jam, la mixtape est publiée gratos sur la page Tumblr de Hot Future. Le contenu ne ressemble à rien de connu, du rap, du R&B, de la pop. Ce son qui surprend par sa douceur est parfaitement inclassable.

L'identité de Christopher Bro semble mouvante. Cette même année, il va changer de nom et se faire appeler Frank Ocean. C'est à la fois un hommage à Frank Sinatra et un clin d'œil à Ocean Eleven, le film réalisé par Steven Soderbergh.

que vous soyez, où que vous soyez, je commence à penser que nous nous ressemblons beaucoup. Des êtres humains qui tournent dans le noir. Tous désireux d'être vus, touchés, entendus, écoutés. Mes proches sont tout pour moi. Depuis un an, voire trois, j'ai crié sur Dieu. J'ai crié sur les nuages dans le ciel pour avoir une explication. De la pitié, peut-être. Il y a 4 étés, j'ai rencontré quelqu'un. J'avais 19 ans. Il avait le même âge. Nous avons passé cet été et l'été suivant ensemble. Presque tous les jours. Et les jours où nous étions ensemble, le temps glissait. La plupart du temps, je le voyais et voyais son sourire. J'entendais ses mots et son silence. Jusqu'à ce qu'il soit temps de dormir. Un sommeil que je partageais souvent avec lui. Lorsque j'ai réalisé que j'étais amoureux, c'était déjà fini. C'était sans espoir. Il n'y avait pas d'échappatoire, pas de négociation possible avec ce sentiment. Il n'y avait pas de choix. C'était mon premier amour. Il a changé ma vie. Franck Océan.

Cette histoire d'amour impossible travaille Frank Ocean et lui offre le carburant nécessaire pour produire un immense album. Ce sera Channel Orange. Pourquoi un album, parfois, nous touche autant? Pourquoi des sons donnent-ils l'impression d'être entendus pour la première fois? C'est l'un des miracles de ce Channel Orange. Comme en photo, on parle de point de vue, d'angle de vue. Ici, on pourrait parler de point de son, d'angle de son. Et l'un des angles de ce sublime album est sans doute de raconter ce que Frank Ocean n'a jamais su dire, ni réaliser, ni compris pendant la traversée de son histoire d'amour. Channel Orange invente ce que Frank Ocean aurait aimé vivre si son petit ami avait osé dire ses sentiments. Pour être à la hauteur du récit, il produit alors des sons vulnérables, complexes, bricolés, désordonnés, absolument pas chronologiques. Il bosse chaque titre comme si c'était le premier, comme si c'était une révélation. Et pour ce faire, Frank Ocean s'entoure d'André 3000, de Big Boy, d'Outkast ou encore de Pharrell Williams. Il pense beaucoup à Prince aussi. Prince qui aura passé sa carrière à jouer du mystère sur sa sexualité. Frank Ocean crée les mots et les sons qu'il n'a jamais su dire, qu'il aurait rêvé d'entendre. Channel Orange est une claque émotionnelle et sa déflagration influencera quelques années plus tard le réalisateur Barry Jenkins lors de l'écriture de son film Moonlight. Bah oui, le réalisateur écoute en boucle le remix de Channel Orange et s'inspire en grande partie de cette histoire à l'intersection des identités noires, sexuelles et queer. Channel Orange bascule dans une autre dimension, c'est aussi la bande-son d'un immense film sur le non-dit. Encore un vide dont il s'agit d'inventer la grammaire, la langue, les sentiments, les émotions.

Chanel Orange va aussi être la matrice pour gagner en liberté et permettre à Frank Ocean de quitter Def Jam. Il doit encore un album à ce label qui ne l'aura jamais vraiment soutenu. Cet album sera Endless, qui sortira en 2016. Mais le coup de génie se jouera le lendemain de la sortie de Endless, lorsque Frank Ocean publie Blonde, véritable second album sur son propre label, Boys Don't Cry. Il écrase Endless, il nique Def Jam, le public suit. Blonde sera son nouveau choc esthétique. C'est un peu comme Stevie Wonder en 1972 lorsqu'il imposa un nouveau contrat à la Motown. Frank Ocean récupère son indépendance artistique et financière.

après Chanel Orange sera aussi une épreuve. Tout le monde attend de l'intime, de la vulnérabilité. Pour respirer, Frank Ocean va plonger dans la photo, l'architecture, l'écriture, la presse, le cinéma, avec par exemple la découverte de Brian De Palma. Plein de catalogues arty, le tout très loin de la foule.

Frank Ocean envoie quelques photos au musicien Christophe Chassol. Par exemple, l'image d'une Ferrari. Et il lui demande de composer des sons sur la base de ces photos. Il invite aussi un autre producteur français. Ce sera Sébastien. L'expérimentation. L'expérimentation.

0: Frank Ocean découvre l'œuvre du photographe allemand Wolfgang Tillmans. Wolfgang Tillmans, c'est lui qui documente la communauté LGBTQIA+ d'Hambourg. Il photographie les années SIDA. Frank Ocean est bouleversé et fonce le rencontrer à Berlin. Et ils écument ensemble les nuits du club électro, le Berghain. C'est Wolfgang Tillmans qui construira la sublime photo d'un Frank Ocean aux cheveux verts, la tête penchée, les yeux masqués par sa main au sparadrap blanc. Ce sera la pochette de son troisième album, Blonde.
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Si Endless ressemble à un brouillon, Blonde est une nouvelle merveille. Le souffle libertaire, foutraque, inspiré sans borne de Tyler the Creator, n'est jamais loin.

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2: En 2020, Ryan, le petit frère de Frank Ocean, est décédé suite à un accident de voiture. 2023, Frank Ocean monte sur la scène de Coachella et semble complètement perdu. Il fait un peu de radio, il fabrique des bijoux à Carson, une petite ville à côté de Los Angeles. On espère qu'il va bien, sa musique nous manque, alors on plonge dans ses trois albums. Trois albums qui ont ouvert les points de son, les angles de son à des artistes comme Billie Eilish, Steve Lacy, Bon Iver. De la fiction, du réel, de l'intime, de l'universel, des sons comme des photographies.

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3: C'était la nuit des temps de Frank Ocean. Nous avons croisé la route de Nola Houston et Natayen, Prince, Whitney Houston, John Legend, Sade, The Internet, Domo Genesis et OG, Beyoncé. Il y avait aussi Nicholas Brittle, Stevie Wonder, Chassol, Tyler the Creator, Billy Eilish, Sid et Fléa dans quelques instants. Ce programme s'est largement inspiré d'un bouquin formidable, « Les garçons ne pleurent jamais », écrit par Nicolas Rogès et publié chez Jean-Claude Lattès, collection La Grenade. On aura pris des morceaux ici ou là, et vraiment, on vous invite à plonger dans cette écriture. C'est tout frais, c'est sorti cette année, en 2026. Godspeed, Frank. Et merci à Dom pour avoir participé à cette émission. C'était la nuit des temps. Buona notte. Salut!
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C'était Damien Jurado à l'instant sur Duo Avant Lui. Il y a eu Hope Sandoval, Dear Paula et Lucy Dacus. Voici Tommy Hunt avec une belle chanson.

un enregistrement live de Frank Sinatra et de Count Basie sur Duo, puis Alessandra Leao. Voici Aesop Rock plus Kim Yadosun égale The Uncluded.

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Tu viens d'entendre la harpe de Seris Afana, ça a été suivi par un classique de The Changri Lays et par Calibro 35 sur le 895 de Dio.

À l'instant, tu viens d'entendre Roberta Lips, ça a été suivi par La Flemme, et enfin, le légendaire et cultissime groupe The X sur Dio. Bye.

vient de t'abreuver des notes indie de King Gizzard and the Lizard Wizard, et oui. Ça a été suivi par Lambrini Girls, puis Panic Shack.

0: monte le son, comme à ton habitude.
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895 Radio Dio, on a écouté G.G.H. Potter, puis venu de Limoges, les Beach Bugs, et enfin Harvey Rushmore and the Octopus.

On a écouté le matin de Belvoir, suivi par Ghoster. Et là, c'était le freaks italien Niton sur le 895 de Dio. On va retrouver d'autres freaks tout de suite, de Trinidad et Tobago cette fois.

On a écouté le hardcore punk steel drum de Anti Everything. Et là, c'était Zone Libre avec B. James, Oh My, comme il le dit lui-même, sur Dio. Libre, sauvage et impertinente.

a écouté les Lillois de Sinoc. Ça a été suivi par un extrait de Franc-Parleur volume 2, mixtape de DJ Fish avec le morceau Automédication track So 42, puisqu'on y retrouve Piloufaz, 12 mai à Braxas et DJ Oleg. Puis le dub des Néo-Zélandais de LAB en compagnie de Paolo Baldini. 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

On a écouté James BK Ace featuring Q-Tip, Idris Elba et Little Sims, ni plus ni moins. Ça a été suivi par deux projets transfrontaliers, Mix Attack Bamako et les Midnight Reverse sur le 895 de Dio à Saint-Étienne et alentour ou radiodio.org.

trois groupes qui commencent par B. On a écouté Best Fern, suivi par Bonnie Banane, puis Bicep sur Radio Bio 8, 9, 5.